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1: Il est 9h.
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4: La santé sexuelle est un sujet majeur qui a une influence dans la qualité de vie des gens. Passionnée par ce sujet, Julie Rose, médecin généraliste et collaboratrice de Radio Cultura, nous propose régulièrement la chronique Sex and Rose. Dans celle-ci, elle nous dévoile des petites histoires et anecdotes qu'elle a vécues lors de ses consultations. Bien évidemment, pour des raisons de confidentialité, les noms ainsi que les descriptions sont fictifs.
5: Touche pas, c'est sale. Voilà comme beaucoup ce que j'ai entendu petite pour parler de mon sexe. En SVT, on m'a parlé d'organes reproducteurs et on m'a préconisé d'attendre le bon. Même pas sûr d'avoir entendu le mot clitoris au cours de mes 9 années d'études de médecine. Bref, je m'appelle Julie et je suis médecin avec un petit bagage en santé sexuelle. Dans ce podcast Sex and Roses, je vais vous raconter des morceaux de consultation. J'espère que ça vous gêne pas, mais je vais vous tutoyer. Comme quand je le raconte à mon ami Caro. Vous êtes prêts ? C'est parti. Ah, faut trop que je te parle de Micheline. Elle m'a fait beaucoup trop rire, Micheline. Non mais, pour te dire, elle me donne même envie de vieillir, Micheline. Ouais, ouais, je sais, c'est pas rien. Quoi ? Quel âge elle a ? Bah, l'âge de s'appeler Micheline, quoi. Non, mais attends, ça va, c'est une blague. Non, mais c'est pas méchant. Elle doit avoir dans les 80 ans, un peu plus même. Mais elle a une pêche, mais tu la verrais. Incroyable. Et là, elle vient me voir pour son renouvellement. Bon, jusque-là, rien d'exceptionnel. Tout va bien. Et puis on discute. Elle me dit que toutes ses amies, elles ont des problèmes de hanches, de genoux, bref. Elles ont toutes des prothèses et elles font de la kiné. Mais que elle est en pleine forme. Et elle me dit ça en montrant son corps, tu sais. Elle me dit, chez moi, tout est d'origine, docteur. Pas de prothèse ou quoi que ce soit. Même les dents. Elle me sourit. Et elle a un sourire adorable. Elle me fait beaucoup trop rire. Tout est d'origine. Tellement drôle. Elle est veuve depuis 5 ans, Micheline. Et c'est triste à dire comme ça, mais moi, j'ai vraiment l'impression qu'elle revit depuis que son mari est mort. Ouais, je sais, c'est pas cool de dire ça comme ça, mais c'est vraiment l'effet que ça me fait. Elle me dit qu'il était gentil, son mari. Hein. Enfin, on comprend, il était pas violent. Mais qu'elle pouvait pas faire autant de choses que maintenant. Comprend, elle devait d'abord s'occuper de lui et faire ce qui semblait convenable. Alors maintenant, le convenable, Micheline, comment te dire ? Elle s'en cogne, mais alors complètement. Et pour tout te dire, c'est très réjouissant à voir. Elle m'a avoué il y a pas longtemps qu'avec son mari, sa vie sexuelle a été assez décevante. On avait déjà parlé de la ménopause avec Micheline et des crèmes et ovules à mettre dans le vagin pour les sécheresses, tu sais. Je lui en avais prescrit d'ailleurs. Je lui demande comment ça se passe avec ça. Elle me dit « Ah bah extrêmement bien docteur, et puis ça me permet de, comment dire, que ce soit plus agréable quoi. » Je comprends pas tout de suite, je lui demande c'est-à-dire plus agréable. Elle me dit « Bah pour les rapports, enfin c'est plus agréable pour les rapports. » Alors là j'avoue, je m'y attendais pas à celle-là. Autant Micheline décomplexée, oui, mais j'avais pas imaginé Micheline revivre une nouvelle jeunesse sexuelle à plus de 80 ans. Non mais, je sais, moi et mes préjugés, je sais. Non mais attends, parce qu'attends, c'est pas fini du tout hein, cette histoire. Je lui demande naïvement « Ah bah, vous avez rencontré quelqu'un ?» Elle me répond « Oh, enfin, j'ai rencontré quelqu'un, c'est un bien grand mot. Non, disons que, comment dire, je m'amuse un petit peu. Enfin, je vais vous faire une confidence, docteur. Je me suis inscrite sur, vous savez, là, les trucs, là, de trucs pour rencontrer les gens, là, les applications, voilà, les applications de rencontre, ouais. Non mais c'est incroyable, ce truc. Ah non mais, avant, il n'y avait pas ça, hein, vous savez. Non mais, là, il y a plein de types qui me font la cour. Enfin, je crois qu'ils veulent essayer peut-être avec une femme, d'âge mûr, quoi, on dira, mais alors bon, enfin, bien sûr, c'est pas sérieux, hein, mais moi, en tout cas, moi, ça m'amuse beaucoup d'avoir dans mon lit, bah, des jeunes de 70 ans, ou 60 ans, ou même 50 ans, docteur, hein. Bon, là, j'essaye de paraître la plus neutre possible, mais j'hésite entre éclater de rire ou me pincer, hein, parce que quand je repense à l'époque où je la suivais avec son mari, la bonne épouse, si on peut dire, tu sais, tirée à quatre épingles, pas un mot plus haut que l'autre, habillée en gris noir toute l'année, non mais là, c'est la transformation, quoi, hein. Elle pétille, elle vibre, on sent qu'elle est, comment dire, ouais, qu'elle est vivante, quoi, c'est ça, elle est vivante. Et ça fait tellement plaisir à voir, enfin, c'est lumineux. Elle ajoute « Vous savez, docteur, à mon âge, je me sens comme... comment vous dire ? Comme si j'étais... Attendez, je réfléchis à une métaphore, mais... Ouais, comme si j'étais dans un magasin de jouets, avec plein de choses trop chouettes, trop tentantes, trop attirantes, et que le magasin, ben, il ferme dans un quart d'heure. Vous voyez ce que je veux dire ? Alors, bah écoutez, je profite. Je profite à fond. Alors, j'ai l'image, hein, je sais pas toi, mais moi j'ai l'image. Et je trouve ça à la fois amusant et beau. Et je sais pas toi, mais moi cette histoire, bah, je sais pas, ça me réconcilie avec le fait de vieillir et surtout ça me redonne un peu foi en la vie, en l'humanité et ça montre que, ouais, je sais pas, ça montre de l'espoir quoi, qu'il n'est jamais trop tard et ça fait sacrément du bien. Avec Micheline, on parle sexualité, on parle orgasme et clitoris. Si tu m'avais dit il y a quelques années que j'avais parlé de ça avec elle, je t'aurais jamais cru. Elle me dit que ça a été une révélation pour elle. Qu'elle a eu son premier orgasme l'année dernière. Qu'elle a honte de me le dire, mais qu'en même temps, elle est tellement contente. Elle pensait qu'elle était frigide, qu'elle avait un problème, alors que pas du tout. Elle me dit « Non mais je me sens un peu bête, docteur. Mais on m'a tellement dit que c'était un truc pour les dégénérer de ce, vous savez, se masturber, quoi, que bah moi, bête et disciplinée, j'ai obéi. J'avais jamais essayé. » À ça, obéir, j'ai donné. Hein. Et puis mon défunt mari, le pauvre, bah, il savait pas trop faire, quoi. Donc personne lui a jamais appris. Et puis c'est pas moi qui allais l'aider. Donc bon, à la fin, voire même au milieu, bah, il se passait plus grand-chose, voire plus rien du tout entre nous. Et puis on n'en parlait pas. C'était un peu comme si ça n'existait plus vraiment, quoi. Enfin, c'était une sorte un peu d'accord tacite entre nous, si vous voulez. Et en vrai, je crois que ça nous arrangeait tous les deux. À y réfléchir aussi, je pense pas qu'il avait une amante, peut-être. Je sais pas, en fait. Et moi, rendez-vous compte, moi, j'y ai même pas pensé. Non mais j'ai même pas pensé prendre un amant. Vous voyez le niveau d'obéissance quand même. Non mais enfin bref, c'est pour ça, là je crois que je fais un petit peu, comment dire, un petit rattrapage quoi. Alors là, moi je peux pas m'empêcher mais je ris là. Non mais cette histoire de rattrapage, je lui dis que c'est beau de s'autoriser à faire un rattrapage comme elle dit, et que le principal c'est qu'elle soit en accord avec elle-même, et que je la trouve particulièrement joyeuse, donc c'est plutôt bon signe. Elle acquiesce. Ah oui docteur, vous savez, j'ai plus de 80 ans, mais je sais pas comment vous dire. Je crois que je me suis jamais sentie aussi libre et aussi vivante. C'est fou, non ? D'attendre 80 ans pour ressentir ça ? Je la regarde. Je sais pas ce que t'en penses toi, mais je sais pas. Moi, je la trouve hyper inspirante. Elle continue. Non, mais je découvre encore chaque jour. Non, peut-être pas chaque jour, j'exagère. Mais en tout cas, dès que je fais l'amour, je découvre des choses que mon corps, il peut faire ou il peut ressentir, que bah jusqu'à maintenant, j'ignorais totalement. Et j'ai l'impression que, je sais pas, c'est comme si j'avais été aveugle toute ma vie et que là, enfin, je me suis décidée à tout simplement ouvrir les yeux. C'est fou, hein, parce que c'était là, en moi. Mais je crois que, je sais pas, je crois que je voulais pas le voir ou que j'étais pas prête ou que je m'autorisais pas. Je sais pas. Je hoche la tête. J'attends la suite. Je sens qu'elle a envie de parler. Et puis son renouvellement est prêt, alors j'écoute. Non mais je sais qu'il faut pas avoir de regrets, docteur, hein, mais je peux pas m'empêcher de me dire quelle truffe. Mais quelle truffe j'ai été de faire l'autruche comme ça toute ma vie ou presque. Bon après j'ai des copines qui sont toujours en position autruche, hein, donc vous me direz, moi au moins, j'en suis sortie. Mais il aura fallu attendre que je sois veuve pour en sortir. C'est fou, non ? Elle fait un silence. Elle regarde le plafond. Elle a les larmes qui montent. Je lui souris. Je lui dis que c'est toujours plus facile de juger la femme qu'on a été avec nos connaissances et nos expériences de maintenant. Que son chemin, il a été comme ça pour plein de raisons. Que c'est ok. C'est beau d'en être arrivée là. Et que moi, ce que je retiens surtout, c'est que ben, elle vient de me le dire. Elle s'est jamais sentie aussi libre et aussi vivante que maintenant. Donc ça, c'est pas rien, quoi. Elle me sourit. Elle est émue. Elle me lance. Vous savez, vous pourriez être ma petite fille, docteur. D'ailleurs, j'en parle avec mes petits-enfants de ça, hein, vous savez, du truc de rencontre, là, oui, c'est ça, des applications de rencontre, tout ça, je leur dis, hein, je les fais rire avec ça, hein, si. Non mais moi, je me cache pas, hein. Ras-le-bol, hein. Ras-le-bol du regard des autres, moi, j'ai donné, hein. Et puis, on gagne un temps fou, hein, à s'en foutre, vous trouvez pas ? Je lui souris, je suis extrêmement d'accord, on gagne un temps fou à s'en foutre. Elle continue. Non, et puis, j'en parle avec mes petits-enfants parce que, enfin, c'est pas que je veux répondre.

0: Bon, je me suis permise d'ajouter des boîtes de préservatifs aussi. Elle le voit et elle sourit à nouveau. Elle ajoute « Ah oui, et vous m'avez pas demandé, docteur, mais je me protège, hein ? Enfin, j'ai même été faire un dépistage directement au laboratoire la semaine dernière. Ah non, mais je fais pas n'importe quoi non plus, hein. Je dis rien. Moi, je sais bien qu'elle fait pas n'importe quoi, hein. Je la regarde se lever, prendre sa veste couleur bleu roi, sortir son rouge à lèvres qu'elle remettra sûrement dans les toilettes en sortant ou dans sa voiture, se tourner vers moi et me lancer. Ça m'a fait du bien de parler de tout ça avec vous. Vraiment. Je referme la porte et je repense à l'image du magasin de jouets. Je peux pas m'empêcher de sourire toute seule dans mon bureau en pensant à ce magasin de jouets. Micheline, elle a eu son premier orgasme à presque 80 ans, par manque de connaissances et par pression de la société. Et vous, sur quel sujet est-ce que vous pourriez améliorer vos connaissances ou relâcher la pression de la société ?
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1: 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Il convient d'abord de laisser le corps allongé de son long, se faire une place en surface décidée pour le bon. 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
1: Il est 14h. 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
2: Ici, les jardins racontent des histoires de saison, de terre, de gestes, des histoires d'hier, d'aujourd'hui et de demain, des histoires de jardins d'ici. Je suis Loïc Bance, paysagiste, conseil aux particuliers et concepteur de jardins sur le Pays Basque et le sud des Landes. Et je vous invite aujourd'hui à regarder votre jardin autrement. Car derrière le calme apparent des massifs de fleurs, derrière le parfait rassurant du thym ou de la lavande ou même du romarin, derrière une simple feuille de rosier grignotée au petit matin se cache peut-être l'une des plus anciennes guerres du monde, une guerre vieille de plusieurs centaines de millions d'années, une guerre sans cri, une guerre sans métal, une guerre sans poudre, une guerre chimique, biologique et invisible. Et pour m'accompagner dans ce monde si surprenant du jardin, je suis accompagné aujourd'hui à la technique de Serge. Bonjour Serge.
3: Salut Loïc, ça va bien ?
2: Eh bien ça va, bon, j'allais dire bon week-end parce que moi la semaine de jardin d'ici c'est du mercredi au mercredi, oui. Donc je suis toujours un petit peu décalé. Bon, le jardin s'est bien passé cette semaine, les tomates.
3: Écoute, j'ai rien fait, tu m'avais dit qu'il fallait attendre le 19.
2: Voilà,
3: donc j'ai voulu attendre le 19, acheter les plants de tomates et du coup le fournisseur avait été dévalisé. Donc
2: bon, on va retrouver
3: il reçoit aujourd'hui.
4: Ça c'est l'explication officieuse. L'explication officielle c'est que Serge a vécu ce week-end, la semaine dernière, une vie de patachon avec les festivals, les concerts et tout ça,
2: voilà.
4: Et qui n'avait vraiment pas le temps de s'occuper de son jardin quand même. C'est ça la vérité vraie
2: voilà,
4: quand même.
2: Voilà.
3: Non, c'était à partir du 19. Donc,
4: le 19, c'était il n'y a pas longtemps.
3: C'était hier.
2: Bon, donc gros week-end pour Serge, mais tu y étais aussi Bernard. Bonjour Bernard.
4: Bonjour.
2: Tu y étais aussi peut-être, non ?
4: Non, sur le festival du conte, je suis pas...
2: Mais moi j'étais voir une petite pièce de théâtre à Biarrot, enfin petite, on était plus de 200 dans la pièce quand même.
4: Tout Biarrot était là ?
2: Eh bien Biarrot, 350 habitants, 200 personnes dans la pièce.
4: C'est génial.
2: C'était génial.
3: Dans la pièce de théâtre ou dans la salle ?
2: Dans la salle.
3: Ah oui,
2: dans la
3: pièce, on était 200 personnes sur la salle.
2: Michael Hirsch, je crois, il y a de la joie. Vraiment magnifique. D'ailleurs, il passera au Festival d'Avignon, si vous êtes sur Avignon, okay. Au mois de juillet.
4: Okay.
2: Allez le voir. Alors, jardin d'ici. Revenons à nos moutons. Dans notre dernière émission, on avait découvert que les plantes n'étaient pas ces êtres passifs que l'on imagine souvent. On avait vu qu'elles produisent des toxines, des parfums d'alerte, des molécules de défense, des poisons, parfois redoutables, capables soit de repousser ou de désorienter ou même tuer leurs prédateurs. Alors aujourd'hui, nous allons franchir une nouvelle porte. Car certains insectes, certaines chenilles, certains escargots, certains pucerons ont fini par apprendre à contourner les défenses des plantes. Mieux encore, certains ont appris à voler les armes chimiques des plantes, à les détourner, à les recycler et même à les utiliser contre leurs propres ennemis. C'est un petit peu comme si dans votre jardin se jouait une immense partie d'échecs évolutive entre les plantes et les animaux qui tentent de les manger. Alors plus on va observer cette bataille, qui est une bataille, disons-le, silencieuse, plus de questions vont finir par surgir. Alors on peut se poser la question, le vivant est-il plus intelligent que nous l'imaginons ? Serge, à ton avis ?
3: Je pense que nous, les humains, on a un peu la grosse tête, mais que le vivant, il se débrouille pas mal.
2: On a parlé souvent dans le jardin d'ici que les plantes, elles sont bien plus anciennes que nous dans l'évolution.
3: Voilà.
2: Donc, on a peut-être des choses à apprendre aussi.
3: C'est pas parce qu'elles n'ont pas de cerveau.
2: On a parlé de ça aussi, du cerveau des plantes. On y reviendra un petit peu, même dans l'émission, sur ces plantes-là.
4: Poum, poum, poum, poum. Les plantes, parlent aux plantes.
2: On continue dans la thématique de ce matin, je sens. Allez, on attaque le menu de jardin d'ici, la petite phrase qui lance l'émission. Ça, je pense que Bernard, celui-là, tu ne l'auras pas. Parce que c'est pas. Enfin, si c'est en français. Bref, on va voir. Dans chaque feuille rongée, dans chaque parfum de plante aromatique, dans chaque pétale apparemment paisible se cache une histoire de guerre, d'alliance et d'invention du vivant. Alors, c'est une petite adaptation libre d'un écrit d'un naturaliste, poète et écrivain de langue occitane. Là, je ne sais pas si tu es trop branché sur les langues régionales.
4: Il écrit en occitan.
2: Il a écrit en occitan et il s'appelle Jean-Henri Fabre.
4: Il a fait des écrits en occitan. Oui,
2: il est mort dans ma région, dans le Vaucluse. Ça s'appelle L'Auriole du Comtat.
4: Voilà, exactement. Il était reconnu par le milieu scientifique, Jean-Henri Fabre.
2: Oui, c'était un naturaliste aussi.
4: Oui, voilà.
2: Poète aussi. Et alors, il n'est pas occitan d'origine, mais il est redescendu.
4: Ouais, c'est ça. Et il a écrit des poésies aussi. Voilà, d'accord, c'est lui.
2: Tu connaissais.
4: Okay.
2: Je suis toujours surpris, moi, parce que. Non, mais quand même.
3: Bernard, il est surprenant. Il n'y a pas qu'en musique. Si tu savais, on va faire jardin d'ici.
2: On va faire une émission.
3: Oui, on va faire une émission. Il y aurait de quoi faire une émission sur Bernie. On a déjà fait une émission sur lui.
2: Allez, la lune. C'est vrai, oui.
4: Oui, c'est vrai.
2: Le podcast. La lune de la semaine. Allez, cette semaine, la lune croissante avec 14% d'illumination ce jour. C'est pas gros. Alors, ce mercredi, en jour, fleur, et toute la semaine, lune descendante. Lune descendante, tu attendais ça, la lune descendante.
3: Hein. Oui.
2: Pourquoi ? Parce que, yes, ça y est, enfin, on va pouvoir aller à fond dans le jardin. Quand
3: exactement.
2: Je dis à fond dans le jardin, c'est qu'on va oublier les semis, on va oublier les récoltes, là, cette semaine. Et on va s'activer pour les tailles, les plantations, enfin, vraiment tout ce qu'on a à faire au jardin. Jeudi, en feuilles. Vendredi, samedi et dimanche, en fruits. Et lundi, mardi et mercredi prochain, en racines. À noter cette semaine un nœud lunaire le samedi 23 à 17h30. Bon, c'est 29 normalement, mais 30, ça fait un peu plus rond. Hein. C'est toujours des minutes un petit peu trop précises. Les dires des anciens cette semaine. Alors je suis parti directement à vendredi 22. Pourquoi vendredi 22 ? Parce qu'ils annoncent une canicule, un temps exceptionnel.
3: Ah oui, ils annoncent 30 degrés, je crois.
4: Oui, une grosse chaleur.
2: Plus de 35 sur la côte basque.
3: Ah ouais,
2: on va avoir plus de 35. Et qu'est-ce qu'ils nous disent les anciens pour le 22 ? Mais ils nous disent que beau temps à la Sainte-Émilie donne du fruit à la folie.
3: Eh bien, tant mieux alors.
2: Ah ben là, je pense qu'on va avoir du fruit cette année dans les vergers.
3: C'est bien.
2: Et dans les petits fruits rouges.
4: Voilà. Ben alors, je ne sais pas si vous avez remarqué, mais je trouve les fruits en ce moment très sucrés.
2: Oui.
4: Et c'est ce que je me suis dit. C'est peut-être le soleil.
2: Mais je pense. Les pommes, mon épouse a acheté des pommes hier parce qu'elle aime bien manger des pommes. Et elle fait très attention parce que souvent, tu manges des pommes, elles ne sont pas bonnes, elles n'ont pas de goût.
4: Elles sont farineuses, certaines.
2: Et là, ça fait plusieurs fois qu'elle en achète. Elle me dit, les pommes, elles sont excellentes.
4: Oui, mais même les clémentines et les mandarines. Les clémentines, là, il y en a qui sont très sucrées.
2: Et on a eu, alors c'est vrai qu'on a de la chaleur un petit peu, on a eu de la pluie. Et surtout, pour les fruitiers, ce qui est très important, c'est qu'on a eu quand même des belles périodes de froid. Et que ça, c'est hyper important pour avoir Oui, si le pommier n'a pas, alors je ne sais plus si c'est pas 150 ou 200 heures de froid dans l'année, la production ne sera pas bonne. Donc le froid est très très important
3: bien sûr.
2: Avoir une belle production.
4: Marc, les pommes,
2: bien sûr, il faut pas
4: par
2: qu'il
4: tradition,
2: gèle
4: c'est quand même dans le nord. Enfin, c'est
2: La Normandie.
4: La Normandie et tout ça, oui.
2: Pays basque pour le cidre bien. Arrache un peu le cidre.
4: Ça, je ne savais pas que les pommiers avaient besoin
2: beaucoup
4: de
2: froid.
3: Les arbres fruitiers
4: ont besoin. Je ne savais pas. Mais vous êtes aussi surprenant. On va faire une émission sur vous.
2: On va faire une émission sur le froid.
3: J'ai appris quelque chose qui m'a un peu surpris. Je ne pensais pas tant que ça. J'ai vu une émission sur les pommes. Alors que ce soit avec la peau, sans la peau, que ce soit cru, que ce soit en compote, il y a un tas de pesticides dedans. C'est un des fruits où il y a le plus de pesticides. Parce qu'il y a 7 ou 8 traitements, des fois 10 traitements.
4: Ouais. On mange des pesticides.
2: Alors, il faut savoir, il y a une étude qui vient de sortir, là, on pourra faire une émission là-dessus, c'est qu'en France, tu as des pesticides qui sont interdits.
4: Oui.
2: Mais par contre, qui sont autorisés dans d'autres pays. Par contre, nous, en France,
4: on importe.
2: Déjà, on crée des pesticides qu'on vend dans d'autres pays et qui nous ramènent des fruits.
4: On mange des fruits
2: qui ont des pesticides qui sont interdits en France. On n'a pas le droit de l'utiliser. L'idéal, alors ça bouge un peu en France quand même, un peu mal, mais l'idéal, et d'ailleurs c'est en train de se mettre sur le papier, c'est pesticides interdits, zéro dans le fruit. Voilà, ça va être la règle, mais ça commence à bouger.
4: Tu te rends compte ?
2: En France, parce qu'en Europe, c'est un peu plus haut encore.
4: Ces cultures qui ont des pesticides depuis des dizaines d'années, ça ne va pas se débarrasser comme ça.
2: Non, bien sûr.
4: On va se les coltiner.
2: Les sols sont saturés, bien sûr.
4: C'est vrai que, bon, on a l'habitude d'entendre les décideurs ou les beaux parleurs dire qu'on marche sur la tête, mais je crois qu'ils ont raison. On marche vraiment sur la tête.
2: D'où les panneaux retournés dans les communes.
4: Oui,
2: c'est des communes pour dire qu'on marche sur la tête.
4: Mais c'est hallucinant. Quoi. Enfin, bon.
2: Allez, petit aparté. 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D'ailleurs, je vais vous montrer le mug. Vous n'allez pas le voir, mais quand même, pour le montrer, quand même un petit peu. Parce que voilà. Le petit mug de Jardin d'ici.
4: Oh, le mug de Jardin d'ici avec tous les logos, tous les la calligraphie que l'on retrouve sur les publications, sur les réseaux sociaux. Le Côte Sud FM aussi.
3: Voilà. Ah ouais wow. Il a associé Côte Sud FM.
2: Ah ben quand même.
4: Bah, c'est une émission de Côte Sud FM enfin quand même, mon cher. Non mais... celui-là. Ouais. Et il y a marqué aussi en haut quand tu l'es fait.
3: Il a même pas mis le nom de ceux qui animent, tu parles.
4: Et tu les vends aussi sur...
2: Non. C'est justement cadeau pour les auditeurs. On verra un petit peu comment le kick en
4: mais on pourrait, et comment. Mais on pourrait investir... à côté des femmes, non, mais c'est antenne. Pardon, excusez-moi. Je suis comme ça.
2: On va faire l'assemblée générale.
4: Voilà, c'est ça.
2: Alors, restez à l'écoute. Allez, on attaque ce chapitre dans le Jardin d'ici. Imaginez un instant, vous êtes dans votre jardin, tôt, le matin, le soleil n'a pas encore totalement percé la brume, une goutte d'eau glisse le long d'une feuille d'hosta, un merle fouille la terre, une abeille passe près d'un pied de sauge, tout vous paraît paisible. Et pourtant, sous cette apparente tranquillité, les plantes communiquent. Les insectes espionnent, les feuilles se défendent et les chenilles, elles analysent chimiquement ce qu'elles mangent. Les fourmis, elles vont monter des petites alliances militaires avec certains végétaux. Le jardin devient alors

0: et encore, elles ne rugissent pas, mais les plantes ont inventé autre chose, elles ont inventé la chimie. Alors, certaines fabriquent des alcaloïdes extrêmement puissants, la nicotine du tabac, la caféine du café, la morphine du pavot, la digitaline de la digitale. Toutes les solanacées, y compris notre très appréciée tomate, sont toxiques. Hein, on l'a vu, tu te rappelles Serge, les plantes toxiques au jardin, que tu voulais plus aller dans ton potager.
1: Oui. Le ricin, par exemple, voilà, 6000 fois plus puissant que
0: 6000 fois plus puissant que l'arsenic.
1: Que l'arsenic,
0: voilà. Et d'ailleurs, à ce sujet, j'ai dit une petite bêtise, j'y pense maintenant dans l'émission. On parlait des produits qui étaient photosensibilisants, tu sais, avec la lumière du soleil. Ouais. Et j'avais dit le choléra, ce n'est pas le choléra, c'est le tétanos. Qui a cette photophobie, on ne supporte plus la lumière. Et le tétanos, je le rappelle, est une maladie professionnelle dans le monde du jardin.
1: Mais oui.
0: Donc, vaccination obligatoire. Vous jardinez, vérifiez votre vaccination antitétanique. Voilà. Alors, ces plantes, elles fabriquent des molécules. Ces molécules, à l'origine, elles ne servaient pas à nous soigner ou à nous stimuler, voire à nous agresser. Mais elle servait bien souvent à décourager les prédateurs, forcément. Et quand on y réfléchit un petit peu, même une lutte des fois mécanique, quand tu vois une ronce, avant de l'attaquer, tu réfléchis à deux fois.
1: Ça, c'est sûr, oui.
0: Et là ce n'est pas des produits chimiques, c'est simplement du contact. Alors, quand un insecte croque une feuille toxique, qu'est-ce qui peut arriver? Il peut être paralysé, il peut être stérilisé, il peut être désorienté, mais il peut aussi mourir. Et pourtant... L'évolution adore les défis, car face à ces défenses végétales, certains insectes ont commencé à développer des contre-stratégies. C'est-à-dire qu'ils vont avoir un pouvoir d'adaptation au fil du temps, mais ça s'est fait sur des millénaires, bien sûr. C'est ce qu'on pourrait appeler des hackers biologiques. C'est très à la mode, les hackers, mais on n'a rien inventé, du coup.
1: Les insectes, ils sont intelligents, parce qu'on s'aperçoit que malgré tous nos produits chimiques, il y en a certains qui arrivent à s'adapter aux produits chimiques
0: à modifier leurs gènes et tout ça.
1: Exactement.
0: On a même pour les plantes, on a parlé que les plantes transmettaient leurs gènes.
1: Exactement.
0: Plus une plante va être vieille au jardin, plus elle va avoir une transmission de gènes, et plus elle va être évolutive, et plus elle va être forte.
1: La nature est extraordinaire.
0: Extraordinaire. Alors, on va prendre un petit exemple fascinant, mais que beaucoup d'auditeurs connaissent sans forcément le savoir, le monarque. Tu connais le monarque?
1: C'est un papillon, non?
0: Un papillon, le papillon monarque. Grand papillon, orange et noir, magnifique. On le voit souvent dans les documentaires nord-américains. C'est ce papillon qui fait la migration du nord de l'Amérique jusqu'au Mexique. On voit ces grandes migrations de monarques.
1: Oui.
0: Ça y est,
1: des millions de papillons.
0: Oui,
1: une émission là-dessus. Là, ça se pose. On voyait quelqu'un d'ailleurs, puis ça se posait sur lui.
0: Oui, voilà. Mais c'est par des millions.
1: C'est impressionnant.
0: C'est d'où d'ailleurs le battement d'ailes des papillons au Mexique ou en Amérique fait. Je ne sais plus trop comment ça se dit, mais bref, vous avez compris. Alors, ce grand papillon, il faut savoir que sa chenille, elle se nourrit presque exclusivement d'une plante qui est toxique, qu'on appelle l'asclépiade. C'est une espèce de petite plante herbacée qui fleurit. Vous verrez sur le blog, en mettant votre souris sur asclépiade, vous verrez la fleur qui apparaîtra. Voilà, comme ça, vous verrez, c'est une petite plante un peu sympathique qui fleurit bien. Et cette plante, elle est bourrée de molécules redoutables qu'on appelle des cardénolides. Pour la majorité des animaux, ces substances, elles sont dangereuses, voire mortel. Pourquoi? Parce qu'au niveau du cœur, ça peut provoquer des palpitations incontrôlables. Mais la chenille du monarque, elle a développé, alors ça ne s'est pas fait un jour, c'est au fil de l'évolution, elle a développé une mutation qui est assez extraordinaire. Pourquoi? Parce que non seulement elle va supporter ces toxines, mais en plus de les supporter, elle va les stocker dans son corps. Autrement dit, la plante qui voulait empoisonner l'insecte, l'insecte a transformé ce poison en armure. Et qu'est-ce qui va se passer? Si un oiseau ou des oiseaux mangent un monarque, ils vont tomber malades, voire mourir.
1: Ah oui, d'accord.
0: Voilà. Donc, ils apprennent, les oiseaux aussi, ils apprennent très très vite à éviter de manger ce papillon orange très très vif. Alors ça, c'est quand même une belle histoire quand même de la nature. Le papillon devient toxique grâce à la plante qu'il dévore,

0: qui était censé le tuer.
1: Du coup, oui, ça,
0: voilà. Tu vois, voilà. Alors c'est un peu, on va dire une image un peu extrême, c'est un peu comme si un voleur cambriolait une armurerie, puis repartait avec les armes qu'il a cambriolées pour se protéger lui-même. Tu vois, c'est un petit peu l'image, quoi. C'est, moi, je trouve ça assez, assez bluffant. Et ce n'est pas les seuls mécanismes. Et ce mécanisme, il existe dans de nombreux jardins. On a des chenilles, certaines chenilles, qui sont spécialisées des euphorbes. On a parlé des euphorbes dans les plantes toxiques. Tu sais, qui, quand tu les coupes, on a dit qu'elles, qu'elles libéraient un latex irritant. Tu te rappelles ? Mmh. Voilà. Alors, certaines chenilles, elles vont se spécialiser dans ces euphorbes et elles vont accumuler en elles ces toxines végétales. Et qu'est-ce qui va se passer ? Ben, quand un prédateur va l'attaquer, ben, il va être irrité. Donc, il va passer à autre chose. Donc, c'est assez surprenant. On a des coléoptères qui vont aussi stocker des alcaloïdes. Ça, on en a parlé, des alcaloïdes. Hein, toutes les plantes, les solanacées produisent des, contiennent des alcaloïdes. Et on voit même certains escargots ou des limaces qui vont développer progressivement des résistances chimiques impressionnantes. Et quand on jardine depuis longtemps, on finit d'ailleurs par observer quelque chose au jardin. Ça, il faut être un petit peu observateur. Dans le jardin d'ici, on dit toujours que observer, c'est déjà traité. Certaines limaces semblent ignorer totalement des plantes qui sont réputées répulsives, alors que d'autres les évitent soigneusement, suivant les variétés de limaces, parce que les limaces, ce n'est pas qu'une variété, hein, il y a même des limaces qui mangent des limaces. Donc il y a des plantes qui sont réputées répulsives et des limaces arrivent à les ignorer complètement. Alors, tu vas me dire, quelle plante ? Oui, des grosses limaces. Ouais, ouais. Ah, bah oui, non, mais c'est, mais... Et c'est la guerre au jardin. Hein, c'est... Attention.
1: Mais Loïc, oui. Quelle plante ?
0: Quelle
1: plante ? Je te pose la question.
0: Ben, il y en a quelques-unes. Le lierre. Et tu verras rarement des limaces dans un lierre.
1: Exact.
0: C'est ouais. Peu cherché.
1: C'est pour ça que c'est si envahissant, le lierre.
0: Oui, d'ailleurs. Aussi, ouais. Comme la limace. Ouais. La bourrache.
1: Ah, j'en
0: tu vois,
1: j'en
0: la bourrache au potager, hein, oui. très bien.
1: Ça se mange les fleurs.
0: Oui, la fleur de bourrache est comestible.
1: Très bonne.
0: Ouais. La consoude.
1: Non, je connais
0: la
1: pas.
0: Petite et la grande consoude, c'est des plantes que l'on cultive, au moins elles viennent directement dans le jardin, sauvagement. Et c'est un engrais vert, en fin de compte, hein, très très riche en azote. L'athanasie, l'astachys, la fougère. Les fougères, tu vois des limaces sur les fougères ?
1: Non.
0: Rarement, voilà. Le bergenia, tu sais, cette grande plante un peu couvre-sol, des grosses feuilles ovales, vertes,
1: oui,
0: très dures,
1: oui,
0: avec des
1: oui.
0: feuilles, des fleurs roses.
1: Ça fait un peu une plante grasse.
0: Oui, un peu, voilà. Ouais. Ben, pareil, tu ne les verras jamais, mais tu mets ça au pied des rosiers, normalement, tu es un peu tranquille pour tes rosiers. Il faut aimer la plante, c'est tout. Voilà, alors tout ça, c'est une évolution. Pourquoi il y a une évolution comme ça ? Ben, parce que la bataille évolutive continue encore aujourd'hui. Le vivant, il faut savoir que lui, il expérimente sans cesse. Alors, dans certains jardins, certaines populations de ravageurs, ben, eux, ils deviennent de plus en plus tolérants à certaines défenses végétales. Voilà, c'est un peu comme nous, on fait, hein, entre pays. Hein. C'est une véritable course aux armements. Hein. Voilà,
1: c'est plus silencieux, mais c'est efficace.
0: C'est plus silencieux, mais c'est efficace.
1: Ah, ouais.
0: Et puis, il y a même les maîtres du piratage biologique que sont les pucerons. Qui n'a pas des pucerons dans son jardin ?
1: Ah, et ça.
0: Alors, quand on est paysagiste ou jardinier, on connaît bien ces petites créatures. Tu as des pucerons dans le jardin, Bernard ?
2: Oh, il y en a, oui.
0: Oh,
2: Il y en a.
0: Mon chèvrefeuille, peu moins cette année, je sais pas.
1: Mon chèvrefeuille, il est envahi de pucerons.
0: Cette année. Ah oui ?
1: Toutes les fleurs sont noires de pucerons.
0: C'est beaucoup, là.
2: L'autre jour, j'étais avec mon fils et mon petit-fils, on se promenait dans un parc à Dax, là, et je cueillais des fleurs, tu sais, pour rigoler et tout ça. Et Blandine me dit, mais regarde, mais c'était noir de pucerons, j'avais pas fait gaffe.
0: Ah ouais.
2: Sur les
0: tiges, sur les tiges tendres.
2: Hein. Mais c'était une invasion.
0: Alors, les pucerons, hein, c'est des petites créatures qu'on connaît tous. On les voit, bien sûr, coloniser les rosiers, les fèves, les jeunes pousses, surtout hein, les jeunes pousses tendres au printemps. Donc, c'est maintenant qu'ils attaquent. Mais derrière leur apparence un petit peu fragile, se cache une petite sophistication, ça se dit,
1: oui,
0: ça,
1: ouais, ça se dit, oui.
0: Biologique, qui est un petit peu
1: qui
0: est un peu stupéfiante. Pourquoi ? Parce que les pucerons, ils sont capables de manipuler les plantes.
1: Ah bah voilà.
0: Des manipulateurs, c'est des manipulateurs.
2: Ah bah.
0: Ben ouais, pourquoi ? Parce que leur salive contient des molécules qui sont capables de tromper le système de défense des plantes.
1: Non, mais c'est incroyable, c'est, ça. C'est,
2: hein c'est... Mais en fait, mais putain, apprenez ça aux gosses à l'école. Quoi.
0: On en a parlé de la lutte. On parle là des pucerons, mais on en a parlé dans une émission que si on met trop d'engrais à une plante, qu'est-ce qui se passe? Elle va grandir beaucoup plus vite. Donc, c'est la ligne qui leur monte de croissance. Oui, donc, qu'est-ce qu'il va faire? Les cellules vont s'agrandir, s'allonger trop. Elles vont être beaucoup plus fines.
2: Ah, donc plus susceptibles d'être attaquées.
0: Susceptibles d'être fragiles. Voilà. Et donc, vont attirer encore un peu plus les pucerons. Et comme la plante a trop de nourriture, elle peut, elle aussi, être capable d'appeler les pucerons pour qu'ils puissent venir piquer et absorber ce surplus.
2: D'où il ne faut pas mettre d'engrais, alors il faut...
0: Il faut y être modéré, voilà. C'est comme tout.
1: Mais oui.
0: Voilà, il y a juste milieu. Dans tout, il y a juste milieu.
1: C'est comme toi avec les cacahuètes.
2: Oh bien, je ne mange plus de cacahuètes.
0: Ah, bon, c'est d'accord. Fini, il a arrêté. Mais comme on dit, il y a un juste milieu. Tu peux manger deux ou trois. Alors les pucerons, on l'a vu, ils ont...
2: Je suis au stade du sevrage.
0: Voilà. Donc c'est un peu comme si un cambrioleur possédait le code d'un arbre d'une maison. En fin de compte, il peut faire un peu ce qu'il veut avec la plante. Alors... Certaines études montrent que des pucerons auraient acquis, on va dire, au cours de l'évolution, ça ne s'est pas fait en un jour, des capacités biochimiques très très rares chez les animaux, notamment liées à la fabrication de pigments qu'on appelle des caroténoïdes, habituellement produits par les plantes ou les champignons. Ils arrivent à reproduire ces choses-là. C'est ce qu'on appelle un transfert horizontal. Tu connais un peu le transfert horizontal ?
1: Non. Mais...
0: Le transfert horizontal, ça se passe d'une espèce à une espèce.
1: D'accord.
0: On transfère d'une espèce à une espèce. Là, c'est un puceron. Un champignon, ce n'est pas la même espèce. Pourtant, il arrive à faire ce transfert horizontal. A contrario, le transfert vertical, lui, c'est de... comment t'expliquer ça? C'est de ton père à toi. Toi, c'est la génétique.
1: Oui, d'accord. Voilà, c'est la descendance.
0: C'est la descendance. Voilà, j'ai cherché le mot. Merci. Voilà. Voilà, donc c'est assez surprenant. Bref, ce qu'ils arrivent à faire, c'est un petit copier-coller génétique naturel, mais à très, très longue échelle dans le temps. Et ça, c'est assez surprenant.
1: Tes émissions, là, cette émission-là, et puis l'autre des plantes extraordinaires, là, mais j'en passerai ma journée à
0: t'écouter. Alors, ce sujet, il fascine encore les biologistes hein, aujourd'hui, parce que ça pose quand même une petite question, un peu vertigineuse. Jusqu'où les organismes vivants peuvent-ils échanger, détourner ou recycler les capacités biologiques? Et plus on avance dans ces recherches, plus la frontière entre végétal et animal semble beaucoup moins nette qu'on le croyait. Voilà, c'est un peu. Et on a d'autres comme ça. Alors, sans être dans cette copie collée de génétique, on a aussi des symbioses ou des aides entre plantes et insectes que l'on va voir après une petite première pause musicale. Voilà. Dans Jardin d'ici, donc il y a des réactions chimiques, on l'a vu, invisibles, des molécules qui s'activent à la lumière du matin. Des parfums qui apparaissent, disparaissent ou qui reviennent sans que l'on sache vraiment pourquoi. C'est un peu comme si la chimie des plantes et celle de nos cerveaux parlaient le même langage ancien. Alors fermez les yeux et ouvrez-les sur votre jardin et écoutez ce que la chimie raconte quand elle devient musique.
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4: C'est à cause des ocytocines, j'en ai trop. 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

0: Et voilà.
1: Et voilà, voilà. Alors ?
0: Alors là, je ne connaissais pas du tout.
1: Erwan Pinard.
0: Et puis le titre du morceau.
2: Mais, je croyais que c'était Bachoun, moi.
1: Ah, mais il ressemble un peu, hein ?
2: Ah, alors là, mais je plaisante pas. En plus, je croyais que c'était Alain Bachoun.
0: Ah, mais ça lui ressemble, oui.
1: Parce que j'écoutais d'une oreille. Beaucoup de musique. Et des fois, je suis très, mais là, très, très étonné des ressemblances qu'il peut y avoir avec d'anciens artistes. Mais ah, des mais... fois, c'est bluffant. Mais bluffant, c'est-à-dire que je suis obligé des fois de regarder le nom.
2: C'est des filiations, c'est des, voilà, c'est des influences, des filiations. Ah,
1: mais des fois, c'est plus que de l'influence, j'ai l'impression que c'est presque du copier. Enfin, c'est très, très, très, c'est styles, très surprenant.
2: C'est,
1: hein.
2: C'est, voilà, c'est des styles qui sont...
1: Je suis sûr, je te fais écouter des fois des trucs, tu vas me dire, ah ben ça, je connais, et puis c'est pas du tout ça. Bref, ouais. C'était...
2: Espérons que ce ne soit pas de l'IA.
1: Non, c'est pas de
2: faites
1: l'IA.
2: Faites attention, hein, quand sur les plateformes.
1: On va faire une émission sur l'IA et les paysagistes.
2: Alors peut-être que oui, là, ça aura sûrement une utilité, l'IA, peut-être.
1: Oui, mais on va voir que l'IA ne peut pas tout non plus.
2: Non, mais bien sûr.
1: Et d'ailleurs, on aura après des représentants d'une école qui forment les paysagistes et qui viendront en discuter aussi.
2: Ça va être sympa.
1: Ça va être bien. Alors, Erwan Pinard, c'était Portrait chimique du cerveau amoureux. Alors, il s'appelle Erwan Séguillon. Je ne sais pas pourquoi il a pris Pinard comme...
2: C'est presque comme Sandillon. Hein.
1: Compositeur, interprète français, chanteur et leader du groupe Java. Tu parles pas Java.
2: Java. Non,
1: il se lance en 2006 dans une carrière solo, en parallèle à la vie du groupe. Et à partir de 2014, il fonde un autre groupe, Soviet Suprême.
2: Soviet Suprême, ça c'était connu.
0: C'est lui le fondateur du groupe.
1: Je savais que ça allait, que ça allait parler
2: Suprême,
1: à quelqu'un.
2: Le groupe, mais Java, je ne connais pas.
1: Voilà, et alors si on réfléchit un petit instant, ben, ce titre pourrait presque s'appliquer aussi au monde végétal. Allez, on reprend au jardin d'ici. On était sur les petits arrangements entre les plantes et les insectes, ce coup-là, sans parler trop de vol. Quand on parle de ce petit arrangement, il y en a plusieurs, il y en a un paquet. Prenons les acacias africains. L'acacia africain, lui, il est très très à l'abri parce qu'il est très très haut dans sa savane. Mais par contre, qu'est-ce qu'il va redouter ? Qu'il va se faire manger ? C'est des girafes. Parce qu'elles ont un long cou. Elles arrivent à aller tout là-haut. Alors, lorsqu'une girafe commence à brouter leurs feuilles, eh ben, certains acacias augmentent rapidement leur production de tanins toxiques. Mais ce n'est pas tout. Ils relâchent aussi dans l'air des molécules d'alerte. Ce qui fait que les arbres voisins captent alors le message chimique et commencent eux aussi à renforcer leur défense avant même d'être attaqués. Il y a même eu des expériences qui ont été faites en Allemagne sur des pollutions chimiques, sur des lâchers d'usines. On s'est aperçu que les arbres en ville, les arbres d'alignement, les premiers arbres envoyaient des signaux comme quoi, attention, message toxique, des molécules toxiques arrivées, et les arbres qui étaient en aval, du coup, c'est bien ça, eux, recevaient le message et fermaient les stigmates.
2: Incroyable.
1: De manière à ne pas absorber ces polluants. Donc c'est assez balèze, moi je dis.
0: Oui, alors, c'est balèze, oui.
1: Imaginez ça dans votre jardin, un rosier qui prévient un autre rosier qu'un danger approche. Et ça se passe dans tous les jardins. Voilà, mais on ne le voit pas. Pourtant, on les sent, ces signaux chimiques. Hein. Tu les as déjà sentis ?
0: Comment ça, senti ?
1: Non ?
2: Dès que tu parles,
0: je ne suis pas aussi branché que toi.
1: Quand tu passes la main sur un romarin, tu sens l'odeur du romarin. Quand tu sens la fleur d'un citron.
2: C'est ça que tu veux dire. D'accord.
1: C'est des signaux chimiques que les plantes s'envoient.
2: Exact.
1: C'est pas des parfums qui sont là pour faire plaisir qu'à ton nez.
0: Ou pour attirer des insectes.
1: Pour attirer des insectes ou pour en repousser.
0: Oui. D'accord.
1: Parce que le romarin, c'est fort. Hein. Quand tu le goûtes, ça peut rebooter. À part les chèvres, il y en a qui vont faire attention. On va voir aussi qu'ils choisissent aussi des moments de la journée ou des parties. Voilà. C'est très normé. Alors, ça paraît un peu irréel. Et pourtant, la science observe aujourd'hui ce type de communication végétale. Alors, évidemment, ça ne signifie pas, on a déjà parlé dans le jardin d'ici, que les plantes pensent comme nous. Mais cela montre une chose essentiel, le vivant est beaucoup plus interactif que l'on a longtemps imaginé. Et parfois, ces interactions deviennent de véritables alliances militaires dans le jardin. On en a parlé avec les fourmis. Certaines plantes collaborent avec les fourmis parce qu'elles en ont besoin pour se défendre. Et on va revenir là un peu plus, on parlait des acacias africains, mais on va revenir sur les acacias un petit peu chez nous. On a des acacias qui vont produire un nectar qui va être spécialement destiné aux fourmis. C'est-à-dire que lui, à un moment donné, il va dire, là, j'ai besoin d'une alliance.
2: Ah,
1: il va produire ce nectar et ce nectar va attirer les fourmis. Les fourmis, elles vont arriver sur l'arbre et l'arbre, il va. Alors, l'acacia, c'est très épineux.
2: Ah oui.
1: Et ces épines vont offrir un refuge aussi pour les fourmis. Et les fourmis, qu'est-ce qu'elles vont faire? Elles deviennent pour l'arbre un véritable garde du corps. Pourquoi? Parce qu'elles vont attaquer des insectes herbivores qui viendraient pour manger les feuilles, parce que les fourmis peuvent être très agressives. Donc, il y a des fourmis qui arrivent actuellement qui sont encore très, très agressives.
2: Il y en a qui piquent, oui, là, dans les jardins.
1: Il y en a qui meurent, hein, ouais. qui mordent. Elles mordent les prédateurs, du coup. Et encore même plus fort, parce que quand une colonie de fourmis s'attaque à une branche, elle peut la sectionner assez rapidement, et bien, elles peuvent même sectionner les plantes voisines qui feraient de l'ombre à l'acacia.
2: Oh là là.
1: Donc, elles vont dégager le terrain. Alors ça, c'est un partenariat qui est assez quand même fabuleux. Je te donne à manger, mais... Je te donne le gîte et le couvert, mais tu me défends.
2: Ouais, d'accord.
1: Des espèces de mercenaires de la nature, tu vois. Oui, oui. Alors, quand on découvre ça pour la première fois, ben, on réalise soudain que le jardin, ben, ce n'est pas seulement un décor, c'est vraiment une société. C'est un réseau d'alliances où il va y avoir, ben, comme dans la vie, hein, des trahisons, des contrats. Et là, c'est des contrats qui vont être biologiques. Donc, c'est un petit peu... alors, je ne sais pas s'il signe en bas à droite.
2: Il y a la DZ Mafia des plantes.
1: La DZ Mafia des plantes, voilà. Et on parlait tout à l'heure des plantes aromatiques. Les plantes aromatiques, le thym, la menthe, le basilic, le romarin, la soja, bon, il y en a quand même pas mal. On aime tous leurs parfums. Ben, nous, on aime ces parfums, mais ces parfums, ben, c'est souvent des arbres, on en parlait tout à l'heure, des arbres chimiques. C'est des huiles essentielles qui produisent. Ben, nous, on les concentre pour notre bien-être après, hein, mais eux, ce sont des huiles essentielles et qui servent avant tout à repousser certains herbivores. Pourquoi faire? Parce que ça va aussi limiter, pas que les herbivores, ça peut limiter aussi les infections fongiques, les attaques de champignons et perturber aussi certains insectes. Il y a des insectes, ça va vraiment les repousser. Quand on met de la citronnelle pour les moustiques, tu vois, comme on dit des fois,
2: oui,
1: tu sais,
2: oui.
1: Bah, bon, c'est ces choses-là. Alors, quand on passe la main sur un romarin en plein été, parce que là, c'est quand même en plein été qui sent avec la chaleur, et on sent cette odeur puissante et qui se dégage de la plante, et bien là, ce qu'on sent, nous, c'est agréable, mais on sent en réalité une stratégie de survie qui, elle, est vieille depuis de plusieurs millions d'années.
2: Mais oui.
1: Parce que forcément, ça ne s'est pas fait en un jour. Et pourtant, là encore, certains insectes spécialistes vont arriver à contourner ces défenses. Pourquoi? Parce qu'ils sont capables de reconnaître précisément les bonnes doses, les bonnes périodes et surtout les jeunes pousses qui vont être un peu moins concentrées en toxines. Ils vont savoir quelle partie de la plante, à quel moment de la journée, attaquer. C'est-à-dire qu'un insecte ne va pas attaquer une plante à telle partie, mettons à telle heure le matin, plutôt l'après-midi ou plutôt la nuit, suivant la plante et suivant l'insecte. Voilà, c'est un peu ce qu'on appelle comme nous, on a des zoonologues qui savent reconnaître un petit peu les vins et vraiment te différencier tous les parfums qui peuvent. Moi, quand je bois un vin, j'ai du mal à dire oui, ça, c'est terreux, sablonneux, ça vient du nord de la. sur un exposé plein est. Voilà. Donc, ce sont des zoonologues, on va dire, du poison végétal. Et sur le terrain, en tant que paysagiste, ce sont souvent ces détails moi, qui me fascinent le plus. Pourquoi? Parce qu'un jardin, il n'est jamais figé. On croit planter un massif, mais en réalité, on va créer un écosystème qui va être hyper dynamique. Souvent, quand on plante une plante, tu vois, je suis content, j'ai planté une fleur. Mais ce n'est pas que ça. C'est vraiment, on va créer tout un écosystème. Et quand on introduit une plante, eh bien, on va inviter aussi forcément ces prédateurs spécialisés. Tous les prédateurs ne vont pas sur la même plante, mais aussi les prédateurs des prédateurs. C'est vraiment tout un petit monde qui va se mettre en place. Voilà, une lavande, ça va attirer forcément des pollinisateurs, des araignées, des micro-guêpes parasites. On en a parlé des petites guêpes parasites,
2: oui.
1: Tu sais, des sphères et toutes ces petites bestioles là, et des papillons. Et quand vous faites ça, ben, soudain, dans petit coin de jardin, ben, ça devient une petite jungle miniature. À qui sait l'observer, bien sûr, parce que souvent on repasse devant les plantes sans trop y prêter attention, mais quand on observe un petit peu, on voit tout ça. Et moi, je me souviens, expérience personnelle, un jardin sur la côte basque où un client m'appelle, il s'inquiétait, il avait une multitude de chenilles qui étaient dans une plante particulière, c'était du fenouil. Il y avait dans son potager, il a mis du fenouil. Et il y avait plein de chenilles. Et en regardant de plus près, c'est ce qu'on appelle des chenilles macaon. Les chenilles macaon, c'est des très, très grosses chenilles qui sont vertes, noires, ponctuées de points le petit point orangé, elle est vraiment très très belle. Bon, elle mange, forcément, hein, parce qu'une chenille, ça mange. Mais elle, elle a aussi une défense, parce qu'elle aussi arrive à prendre des substances de la plante, à se les conserver dans le corps pour s'en servir après comme défense. Et cette chenille, quand elle se sent menacée, elle va déployer, alors ça, il faut vraiment tomber sur la macao, elle va déployer un organe étrange qu'on appelle l'osmétérium. L'osmétérium, c'est quoi? C'est comme deux petites cornes oranges qui sortent de la tête et qui envoient une forte odeur sur le prédateur. C'est une odeur qui va être tenace, enveloppante autour du prédateur et ça va vraiment le
2: paralyser.
1: Pas le paralyser, mais l'importuner.
2: Le gêner.
1: Vraiment. C'est une odeur très forte de citronnelle, ouais. Un petit peu, une odeur très très forte. Et cette odeur, elle va repousser le prédateur. Et ça, c'est marrant parce que c'est une des rares qui a ce petit organe-là qui se déploie.
2: Je suis en train de le découvrir en photo, là.
1: Tu l'as, le macaron?
2: Ouais.
1: Ah oui, c'est bien parce qu'on a l'ordinateur à côté. Moi, je vois pas l'image.
2: C'est assez impressionnant. Mais la chenille est belle.
1: Elle est très belle. Hein. Tu le vois, le...
2: Oui, je vois les deux...
1: Voilà, les deux espèces de cornes
2: oranges. Voilà, effectivement, oranges. Orange.
1: Voilà. Bon, attends, je me pose. Oui, voilà. Je l'ai vu. Hop, je me suis pensé
2: c'est ça.
1: Un petit peu. Donc ça, c'est encore une arme chimique. C'est encore une stratégie évolutive. Et là, ben, tout change. Ce qui semblait être une attaque du jardin devient une scène extraordinaire du vivant. Je vois que Serge aussi est en train de chercher.
2: Il l'a vu.
1: Vous l'avez, la chenille, sur le blog.
2: Ça peut être une idée pour un bal masqué. Hein.
1: Ah oui, sur le blog, quand vous passez sur la chenille, vous verrez l'image qui apparaît aussi. Voilà, parce que sur les articles du blog, j'essaye un petit peu d'imager parce que c'est compliqué à la radio, de tout, surtout avec les plantes et les insectes. Alors, c'est pas la seule chose qui peut être fascinante dans un jardin, parce qu'il existe aussi des phénomènes de mimétisme. Tu vois un peu ce que c'est, le mimétisme?
2: Oui, le mimétisme.
1: Alors,
2: animal,
1: des phénomènes absolument vertigineux. Pourquoi? Certains insectes imitent l'apparence de feuilles mortes ou de brindilles. Tu as déjà vu ça au jardin?
0: Oui, les phasmes.
2: Les phasmes.
1: Si vous avez des phasmes dans votre jardin, c'est que votre jardin est en bonne santé.
0: Ah
1: oui? Ah oui.
0: Ah.
1: Laissez-les, hein, ils ne sont pas méchants pour les plantes. Hein. Oui. Moi, j'en vois mais des centaines dans mon jardin, c'est impressionnant. Ah ouais, c'est impressionnant.
2: Des centaines?
1: Ah oui, oui. Ah ouais, il y en a partout.
0: Bah, pour un paysagiste, quand même, un jardin en bonne santé.
2: Oh, c'est quand même.
1: un peu bazar des fois, mais c'est pour ça qu'il est en bonne santé. Après, on a d'autres interactions comme ça qui sont fascinantes. On a certains papillons toxiques qui vont se faire copier. Copier par des espèces qui sont, elles, inoffensives.
2: Mmh.
1: Pourquoi faire? L'espèce inoffensive, qu'est-ce qu'elle va faire? Elle va prendre l'apparence du papillon toxique.
2: Oui, c'est ça, elle va se déguiser.
1: C'est ce qu'on appelle le mimétisme batésien. Ça te parle, le batésien?
2: Batésien?
1: Batésien, du nom d'un naturaliste anglais, Henry Walter Bat, voilà, qui a décrit cette stratégie efficace et qui porte d'ailleurs son nom, le mimétisme batésien. Autrement dit, je ne suis pas dangereux, mais je vais faire croire que je suis dangereux.
2: Ouais, c'est ça. Je vais rouler les mécaniques.
1: Typiquement, autre qui me vient comme ça l'idée, les papillons qui volent, et quand ils se déplient, tu as les deux gros yeux qui apparaissent sous les ailes antérieures. Et là, quand l'herbivore ou quand l'insectivore arrive pour le manger, il voit ces deux gros yeux, il dit, bon, voilà, c'est énorme, qu'est-ce que c'est cette bête?
0: J'en connais qui ne sont pas dangereux, mais il faut s'en méfier. Je ne citerai pas de nom.
1: Pas de nom à la radio,
0: non,
1: on
0: non,
1: me
0: non,
1: dit
0: pas
1: toujours.
0: De nom à la
1: voilà, donc ça c'est le mimétisme et ça c'est, moi je trouve que c'est extraordinaire. Hein. Et ça fonctionne, pourquoi? Ça fonctionne parce que les prédateurs apprennent le vivant et le vivant apprend et le jardin apprend et c'est toujours une histoire d'évolution et ça continue encore.
2: Le phasme à la base il est comment? Il est comme on le voit à la base ou puisqu'il est en mimétisme?
1: Alors il est comme on le voit à la base, c'est-à-dire quand il se reproduit,
2: bout de bois, quoi.
1: Il est bout de bois ou feuille.
2: Ou feuille, oui, oui,
1: ou feuille. Mais comment il était à l'origine, au tout début de l'évolution, je ne sais pas. Parce que lui, il a évolué.
2: Il n'était pas né encore?
1: Non, c'est pas né. C'est un peu comme le caméléon qui arrive à se mettre sur une branche et prendre la couleur, la feuille. Voilà, on a d'autres choses. La monstera, tu vois, la monstera. Cette plante très, très à la mode. Tu sais, grande feuille trouée, là, tu vois.
2: Ah oui.
1: Voilà. Et ben, ça, c'est pareil. Pourquoi elle est trouée? Il y a une petite guéguerre là-dessus, mais on pense aussi que c'est... Parce que comme elle est assez grande, elle pousse en bas, hein, dans la jungle, en bas des arbres, même si elle monte, parce qu'elle peut monter à 30-40 mètres. Mais ces grandes feuilles sont assez grandes pour absorber quand même un peu de lumière. Mmh. Et des trous permettent de à la végétation qu'il y a dessous de passer à travers et d'avoir une espèce de camouflage. Tu vois.
2: D'accord.
1: Tu vois, c'est toute une stratégie de l'évolution. Donc ça, c'est assez, assez bluffant. Voilà. Et plus les recherches et les chercheurs avancent, plus ils découvrent que cette guerre invisible est très, très sophistiquée.
0: Et oui, et sachant qu'on, je ne sais pas, mais on connaît un pourcentage infime de plantes.
1: On en découvre tous les jours.
0: Tous les jours.
1: Il y a eu une grande épopée, je ne sais pas, tu te rappelles, Canopia, qui posait ce grand radeau sur le sommet des arbres de la forêt amazonienne pour découvrir. Et on en découvre encore.
0: Mais oui.
1: Et on en découvre encore.
0: Et on pourra encore en découvrir pendant des milliers d'années.
1: Oui, et sans parler de ce qu'il y a au fond des océans, qui sont aussi des plantes.
0: Exactement. Ouais, ouais. On connaît mieux la surface de la Lune que le fond de nos océans.
1: Oui, c'est vrai. C'est vrai. C'est vrai. Alors, certaines plantes ont même la capacité de modifier leur composition chimique selon l'heure du jour. C'est-à-dire que suivant, on en parlait tout à l'heure, sur les plantes, tu prends un romarin, il sent plus en pleine journée que le matin de bonne heure ou le soir tard. Ça, c'est beaucoup de plantes aromatiques qui vont essayer de gérer un petit peu cette diffusion de parfums. Tu as typiquement, suivant ce qu'ils vont avoir peur comme agression. Le tabac, lui, il va être plutôt actif la nuit, parce qu'il sait que son prédateur, ça va être plutôt le soir,
2: d'accord,
1: plutôt que le matin ou l'après-midi. Donc, ils arrivent vraiment à se caler par rapport au danger et aux prédateurs, alors, aux heures de la journée des attaques.
2: Et c'est quoi le prédateur du tabac?
1: Bon, ça va être des chenilles, ça va être des limaces, ça va être des chenilles.
2: Et le fond, elles se roulent des cigarettes après?
1: mais tu sais que le tabac, tu en as plein dans les jardins. Tu vas dans les municipalités, tout ça, tu vas avoir du tabac. C'est très, très joli en fleurs. Une fleur blanche en clochette, c'est très, très beau.
2: Le tabac, j'ai jamais vu très, les très belles de fleurs. Tabac. Moi, j'ai vu
1: très
2: les feuilles,
1: feuilles
2: mais
1: grosses
2: pas les feuilles.
1: Ouais. Très, très belles feuilles. Très, très belles fleurs de tabac. Et ça se vend donc en plantes ornementales aussi.
0: Pourtant, moi, j'ai ramassé le tabac dans ma jeunesse. Là, j'ai jamais vu les fleurs.
1: Moi, j'ai parce qu'on les ramasse les avant la floraison, je ne sais pas. Ouais. Mais toutes les fleurs, enfin, toutes les plantes produisent des fleurs pour se reproduire. Hein, quelque part. Voilà. Alors, il y a d'autres plantes qui vont avoir d'autres méthodes de défense, qui vont réagir autrement selon le type d'agression. Une chenille ne va pas déclencher la même réponse qu'un champignon. Et parfois, les plantes recrutent carrément des tueurs.
2: Voilà. On en revient à la disette de ma
1: famille. Voilà. Pourquoi? Parce que certaines plantes qui vont être attaquées, mettons, par des chenilles, elles vont émettre ces molécules qui sont volatiles. Et ces molécules, comme tout à l'heure, je te parlais pour les pucerons, tu vois, là, ces molécules, qu'est-ce qu'elles vont faire? Elles vont attirer ce qu'on appelait tout à l'heure les guêpes parasitoïdes. Elles vont les attirer. Et ces guêpes, elles vont arriver, elles vont répondre à l'appel de la plante et elles vont pondre dans les chenilles. Pourquoi? Parce que ces guêpes, elles ont besoin des chenilles pour se reproduire. Donc la plante, elle va lui dire, attends, là, je suis en train de me faire attaquer, mais, je te propose une alliance. tu viens me défendre et moi, je te donne à manger les chenilles. Enfin, pas à manger, mais elles vont pondre dans la chenille.
2: Et elles pondent
1: leurs œufs dans la chenille et les œufs vont se développer dans l'abdomen, dans le corps de la chenille, et vont tuer la chenille.
2: D'accord. Voilà. Mais après, ça devient des...
1: Et après, ça redevient des guêpes parasitoïdes qui vont rechercher d'autres chenilles, ainsi de suite. Mais si elles peuvent éviter de rechercher parce qu'elles sont appelées par la plante, c'est un peu comme toi. Tu as le restaurant en face qui dit « Hey, c'est midi, tu viens manger ?» Ah ben oui, tu viens. Tu n'as pas besoin d'aller faire la cuisine, tu vois.
2: D'accord.
1: Surtout si tu offres le repas. Faut pas boire avec.
2: Oui,
1: avoir avec.
2: C'est tactique.
1: Voilà, donc la plante, elle appelle littéralement des renforts. Alors imaginez cela à l'échelle de votre potager, un pied de tomate qui va diffuser un message invisible pour attirer les ennemis de ses ennemis. C'est un petit peu fascinant et un petit peu vertigineux aussi. Et je vous propose peut-être un deuxième petit morceau de musique. Pourquoi? Parce qu'on pourrait croire parfois que les histoires de plantes et d'insectes qu'on évoque dans cette émission sont un peu des histoires à dormir debout. Des plantes qui préviennent leurs voisines, des insectes qui volent les toxines des feuilles, des chimies invisibles qui s'allument et s'éteignent au rythme du soleil. Et pourtant, tout cela est bien réel. Et je vous propose de rester dans cette zone un peu flottante, peut-être des histoires à dormir debout, qui sait? On écoute ça et on se retrouve après.
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1: J'ai été plus vite que la musique. Clio, tu connaissais, on écoute souvent dans Jardin d'ici, temps en temps.
2: Je ne connaissais pas ce morceau. Mais
1: Dormir debout, j'adore ce petit morceau et quelque part, on pourrait presque se demander si le jardin ne fait pas exactement ça, dormir debout. Parce que des plantes immobiles en apparence sont en réalité un mouvement constant. Et je vous propose de passer directement au petit jeu pour gagner ce petit mug. Alors, petit indice, hein, le mot mystère. Alors, petit indice, ce mot désigne une arme secrète utilisée par une certaine chenille pour repousser leur ennemi. Ce mot désigne une arme secrète utilisée par une certaine chenille pour repousser leur ennemi. Vous trouverez ce mot mystère dans le texte de cette émission sur mon blog dès 15h. Je rappelle le blog loicbance.canalblog.com. Loic, L-O-I-C-B-A-N-C-E, Loic Bance tout attaché, canalblog.com, menu Radio Jardin d'ici. Ou sur mon site internet que je vous redonne, www.loic-bance.fr, où il sera bien en évidence. Il n'aura d'ailleurs rien à voir avec le texte de la page, vous le trouverez donc facilement. Depuis ce site et uniquement depuis le site loicbance.fr, cliquez sur « Contact » et mentionnez le mot « Mystère ». Ce site est également disponible depuis le blog menu site internet Loic Bance. Je vous rassure, je ne garde pas vos contacts pour quelques démarches commerciales que ce soit, c'est seulement pour le jeu. Tirage au sort dans l'émission de mercredi prochain, on sera le 27. Je verrai avec vous les modalités de cette remise suivant le lieu où vous vous trouvez forcément. Soit je vous l'emmènerai, soit vous viendrez au studio, soit je vous l'enverrai. Tirage au sort dans Jardin d'ici, mercredi prochain, le 27. J'essaierai, suivant le résultat de ce jeu, de renouveler cette opération un peu plus fréquemment. Voilà, alors, dans un jardin, rien n'est vraiment isolé. Le rosier dépend des insectes, les insectes dépendent des plantes, les oiseaux dépendent des insectes, pour les insectivores du moins. Les sols dépendent des champignons, les plantes communiquent avec les bactéries, les fourmis négocient avec les végétaux, tout est lié. Et peut-être que la grande leçon du jardin, c'est justement cela, comprendre que la vie n'existe jamais seule. Je vous remercie pour cette écoute de Jardin d'ici. Je vous donne rendez-vous mercredi prochain le 27, rediffusion dimanche à 14h. Merci Serge pour la technique.
2: Merci Loïc, c'est toujours un plaisir tes émissions.
1: J'étais bien sympa, moi j'aime bien les choses un peu extraordinaires au jardin.
2: Exactement, c'est extraordinaire.
1: Merci Bernard pour ton accompagnement.
3: Moi je sais en quoi je vais me déguiser à carnaval.
1: Oui, en chenille, macaron.
3: En chenille, macaron, avec les deux cornes.
1: Ses cornes sur la tête. Allez, bonne semaine jardinage à tous et à très très bientôt.
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1: Le cancer de la vessie reste encore méconnu alors qu'il touche chaque année des milliers de personnes en France. Professeur Yann Neuzillet, vous êtes urologue à l'hôpital Foch à Suresnes et vice-président de l'Association française d'urologie. Alors comment définir simplement cette maladie et qui est le plus concerné ?
2: Eh bien, le cancer de la vessie est un cancer qui se développe à partir de la muqueuse interne des voies urinaires et depuis cette superficie intérieure va aller en profondeur envahir progressivement les différentes couches de la paroi vésicale, notamment son muscle, et puis ensuite donner des ganglions métastatiques, voire des métastases viscérales. 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Ça concerne environ 25 000 nouveaux patients par an. Ça représente le cinquième cancer en France. Ce sont principalement des hommes qui sont touchés, 5 fois plus que des femmes. La moyenne d'âge au diagnostic est 70 ans. C'est une maladie qui évolue assez rapidement. C'est pour ça qu'il ne faut pas retarder le diagnostic.
1: Et quel est le principal facteur de risque ?
2: 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Et il y a d'autres facteurs de risque plus rares, professionnels, qui sont des dérivés d'hydrocarbures volatiles. Le cancer de la vessie est un cancer fréquent, donc il ne faut pas méconnaître les symptômes pour ne pas retarder le diagnostic et ainsi optimiser le pronostic.
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1: On parle rarement du cancer de la vessie. Pourtant, il peut bouleverser une vie. Laurent, pour vous, le diagnostic est tombé il y a 4 ans. Aujourd'hui, vous allez mieux et vous vous êtes engagé au sein de Cancer Vessie France. Tout d'abord, à quel moment avez-vous compris que quelque chose n'allait pas ?
2: J'ai compris que quelque chose n'allait pas au moment où, en terminant d'uriner, il y avait une légère teinte rose. Et là, je me suis dit qu'il y avait un problème. Donc directement, j'ai été consulté chez le spécialiste et c'est là que le diagnostic est tombé après plusieurs examens. C'est un diagnostic de cancer, donc c'est quelque chose qui fait peur, c'est un choc. Donc la vie a changé, certes, parce que le cancer est apparu, mais il ne faut pas que le cancer prenne dessus. Donc il faut vivre avec, on vit différemment. J'ai adopté un mode de vie beaucoup plus sain, plus équilibré, une meilleure alimentation, une meilleure hygiène de vie. Mais l'acceptation joue un rôle essentiel. Ce n'est pas parce que vous avez le cancer que vous êtes diminué, vous devez continuer à vivre.
1: Pour vous, c'est quoi le plus difficile à gérer au quotidien ?
2: Une chose est sûre, c'est que psychologiquement, c'est difficile. Pour ça, il ne faut pas s'isoler. Il faut se rapprocher d'associations comme Cancer Vessie France, qui est une association de patients qui a, pour ma part, m'a beaucoup aidé. Parce qu'entre patients, on échange, on a des doutes. Un patient qui a un vécu et un patient qui peut partager. Mais la communication est essentielle. Elle fait partie du traitement, elle fait partie de l'acceptation du cancer. Si j'avais un conseil, c'est il ne faut pas hésiter à aller consulter. On sait que la détection précoce peut sauver des vies et surtout dans le cancer de vessie.
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0: bonjour, bonjour et merci de nous retrouver pour l'émission Open Blues. Je suis Alain sur Code Suite FM et je vous invite à poursuivre l'étude des albums importants parus entre 1965 et 1975, tous inspirés fortement du blues.
1: Très au-delà du simple spasme musical et de l'effet de mode, Magma s'est imposé dès 1970 avec une musique libérée des connivences et des clichés, une musique violente, virtuose, sans pareil. Voilà qui résume assez bien ce que voulait être Magma, qui est un groupe de rock progressif français, originaire de Paris, formé en 1969 par le compositeur, batteur, chanteur Christian Vander et le bassiste Laurent Thibault. Cette formation est à l'origine du genre musical baptisé Zeul, qui mélange le hard rock, en parlant d'artistique rock, le jazz, l'avant-garde, la musique classique, les influences des musiques folkloriques d'Europe de l'Est, et aussi le chant choral et le chant lyrique. Le groupe a exercé une influence très importante sur le jazz rock et l'avant-garde musicale à travers le monde, et a fait connaître des musiciens français et internationaux de premier ordre, comme Teddy Slattery, Didier Lockwood, Bernard Paganotti, Yannick Top ou encore Claude Angel parmi de nombreux autres. Je ne suis pas un expert de Magma, je l'avoue, que j'ai découvert quand même avec leur troisième album, Mechanic Destructive Commando, en 1974. Mais à l'époque, je l'avoue, cela n'avait pas collé. Aussi, pour limiter les aléas, j'ai choisi d'utiliser les données fournies sur le site du groupe et d'autres sites consacrés à ce groupe très particulier. Magma vit un paradoxe en n'ayant produit qu'un nombre limité d'albums en 50 ans de carrière, sans obtenir de véritable succès commercial. Et pourtant, il n'a cessé de tourner à travers le monde et a attiré les meilleurs musiciens français et même étrangers. Alors j'ai aussi fait le choix, compte tenu du format de l'émission, de parler des albums officiels parus entre 1970 et 1975, avec des morceaux relativement courts, car les durées supérieures à 10 minutes sont très nombreuses dans son répertoire.

À la fin des années 60, en réaction à l'hégémonie anglo-saxonne omnidominante à l'époque, même sur la musique française, Christian Vander fonde le groupe Macma et affirme sa volonté de produire une musique différente, d'identité essentiellement européenne. Avec Kobaya, premier double album de la formation, qui paraît en 1970, il atteint cet objectif au-delà de toute espérance. Véritable cri de révolte et de haine contre cette terre qui étouffe l'homme et le conditionne, la musique de Macma synthétise les influences les plus diverses, allant du classique de Bartók ou Stravinsky au jazz de John Coltrane, ainsi que le rock'n'roll, voire le rhythm and blues des 60s. La musique de Macma est déroutante. Si l'instrumentation du groupe est finalement assez classique, c'est l'utilisation qui en est faite qui confère à ce premier disque son caractère révolutionnaire, avec une section rythmique implacable, au jeu binaire complètement repensé, avec des cuivres utilisés de façon très nouvelle et des claviers omniprésents et créateurs d'une ambiance toute particulière. Quant au chant, pas de texte intelligible, mais utilisation des voix comme de véritables instruments. On retrouve parfois le principe des questions-réponses comme dans le blues, mais sans aucune mesure de comparaison possible, tant le style diffère. C'est le langage cobayen, une langue construite et inventée par Christian Vander. Cet album raconte l'histoire d'un équipage humain qui s'enfuit vers Kobaya, Kobaya étant bien sûr une planète lointaine, pour échapper au désastre qui arrive sur Terre. Pour se donner une idée de la rigueur musicale exigée chez les musiciens, le groupe s'est enfermé pendant 3 mois dans une maison de la vallée de Chevreuse et a répété toute la journée, avec travail personnel le matin et travail collectif l'après-midi. Voici un premier morceau nommé Malaria. J'hésitais avec Aina, qui est aussi un morceau rendant accessible cet art musical complexe.

C'était Malaria par Magma sur Radio Côte d'FM. « 1001 degrés centigrades » est le deuxième opus de la saga cobayenne. Les paroles sont toujours chantées en cobayen et l'album raconte cette fois l'histoire du retour sur Terre du peuple cobayen pour sauver la planète. Ce second album studio, sorti en 1971, est réalisé par un groupe sans guitariste, car Claude Angel est parti et n'est pas remplacé. Alain Charlery et Richard Rowe sont remplacés respectivement par Louis Toesca à la trompette et Jeff Yoshko Sefer au saxophone et à la clarinette basse. Il reste Teddy Lasry au saxophone, Klaus Blaskies au chant et à la percussion, François Fatonkaen au piano et clavier divers, ainsi que Francis Moz à la basse. Il existe trois morceaux sur cet album, dont deux sont composés respectivement par Teddy Lasry et François Kaen, qui laisse parfois filtrer une tendance plus jazz. La durée des morceaux varie de 8 minutes, 12 minutes et 20 minutes. Christian Vander a composé le premier titre, au nom étrange, Ria Saïtak, où on perçoit l'influence de ce leader et sa complexité artistique, vu le nombre des thèmes perceptibles et la violence maîtrisée de sa force rythmique. 1001 degrés centigrades bénéficie d'un accueil très favorable par la presse à l'époque, notamment dans le Rock'n'Folk et le Best de juillet 1971, mais aussi dans Jazz Hot de décembre 1971. Cela dénote du grand écart réalisé par le groupe, allant d'un public adepte de pop à un autre plus élitiste, et cela semble marcher. L'Académie Charles Cros lui décerne son grand prix en 1971. Voici le morceau le plus long proposé dans cette émission, au nom compliqué, et pardon d'avance pour la prononciation, Kyial Oliak.

C'était Kyial Oliak par le groupe Magma. Et je pense que vous avez fait le plus dur sur Radio Côte FM. Ensuite, il y a l'album The Unmables qui n'apparaît pas sur le site Magma car c'est l'unique album d'Univeria Zect, c'est-à-dire un album de Magma déguisé, destiné à rendre l'univers si particulier du groupe plus accessible à l'auditeur. Il est paru en 1972, mais dedans, pas de musique seul. Aussi, on passe au troisième album studio du groupe, Mechanic Destructive Commando, sorti en 1973. Il s'agit sans doute de l'une de ses compositions les plus connues. Comme pour la majorité des albums du groupe, on entend le langage cobayen. En effet, l'album raconte l'histoire du prophète cobayen Neber Kudat qui donne un avertissement pour l'avenir de l'humanité. En bref, si le peuple de la Terre veut être sauvé, il doit s'efforcer d'acquérir la sagesse pour partir se réfugier sur la planète Kobaya. En effet, les humains s'entretuent, ils fabriquent de la misère, des guerres et de la pollution. Les gouvernements de la Terre ont conditionné les hommes depuis la nuit des temps. Les dirigeants écrasent leur propre peuple et les révoltes assassinent. En fait, les terriens détruisent tout ce qu'ils ne connaissent pas. Les plus sages d'entre eux seront sauvés par les cobayens qui viendront un matin chercher cette minorité de terriens avec une énorme soucoupe volante, mais vers Dodge, qui veut dire roue céleste. Pour les autres, ce sera la destruction de l'humanité qui les attend. Ça date il y a 50 ans, je le précise, on ne sait jamais. Voilà. Seul rescapé de la formation précédente, Christian Vander et Klaus Blaskies sont entourés d'une équipe de musiciens renouvelés. Cet album est souvent considéré comme leur chef-d'œuvre. On y trouve 7 titres aux durées plus courtes et donc plus accessibles. Le premier titre est celui donnant le nom de l'album, Mechanic Destructive Commando.

C'était Mécanique Destructive Commando par Magma sur Radio Côte FM. Mécanique Destructive Commando a été enregistré en 1973 dans les studios du Manor à Oxford. Le cheminement accompli entre la courte version 45 tours réalisée par la formation précédente, où prédominait le travail des cuivres, et celle qui est présentée sur cet album est considérable. Tout le mérite en revient à Christian Vander, qui, seul désormais aux commandes, va prendre en main de manière irréversible la destinée artistique de Magma. La prestation instrumentale du groupe a encore gagné en puissance, avec notamment l'arrivée à la basse de Yannick Top, dont le jeu se révèle en parfaite symbiose avec l'esprit de la musique de Christian Vander. L'arrivée d'un chœur féminin avec Stella Vander, Muriel Stressfield et Evelyn Redmoski, Michel Saunier puis Doris Reinhardt, ajoutée aux voix de Klaus Blaskies et Christian Vander, donne un caractère intensif et envoûtant, toujours propulsé par une rythmique implacable. Il a été dit que cela donnait à la musique de Magma un caractère intemporel et universel. Le guitariste Claude Holbos, le clarinettiste René Garber et le fidèle Teddy Lasry au saxophone complètent la formation. Sorti en 1973, Mécanique Destructive Commando est avant tout l'album qui fit obtenir à Magma une véritable notoriété internationale, même s'il n'est pas le plus représentatif de la musique du groupe. Dès 1973, il ouvre au groupe l'accès aux États-Unis pour le prestigieux festival de Newport. Magma se produit alors dans toute l'Europe. Selon l'édition française du magazine Rolling Stone, cet album est le 33e meilleur album de rock français. Voici un deuxième morceau intéressant tiré de cet album, Close comme balade, que j'ai envie de traduire intuitivement par Le soldat close.

C'était Close Camp Ballad par Magma sur Radio Côte FM. Yeah. Support musical du film d'Yvan Lagrange, Tristan et Iseux, Burda Ita, album enregistré en avril 1974, un mois à peine avant les sessions de Comte d'Ars Coast, l'album suivant, constitue le second mouvement de Tuss Amdahak, fresque musicale en trois mouvements, dont Mechanic Destructive Commando, enregistré un an plus tôt par Magma, représente le troisième volet. Exécuté par le noyau central du Magma de cette époque, à savoir Christian Vander, piano, batterie et chant, Yannick Top à la basse, Klaus Blaskies au chant aux percussions et Stella Vander au chant. Vurda Ita présente une musique épurée à l'extrême, contrastant avec le faste et la densité orchestrale de Mechanic Destructive Commando, elle n'en dégage pas moins une puissance rythmique et un lyrisme vocal surprenant, marqué sans conteste du sceau de la griffe MacMahon. C'est un album paru en 1974 sous le nom de Christian Vander, mais appartenant pleinement au répertoire de Magma, il est donc généralement considéré comme le quatrième album du groupe. Magma joue son propre style musical, la Zeul, le titre étant cobayen et a pour signification « terre morte ». Le style musical de Magma, aux accents parfois martiaux, ne correspond pas au rock issu des mouvements hippies de son époque. Le jeu de batterie de Christian Vander, fortement influencé par le style d'Elvin Jones, le batteur de John Coltrane, est basé sur la rapidité des frisés et l'art du contretemps. Par ailleurs, Christian Vander est très inspiré par les musiques de Stravinsky, de Bach, de Wagner et les musiques populaires des pays de l'Est, ainsi que par certains jazzmen, notamment John Coltrane, Tony Williams ou encore Pharoah Sanders. Voici un premier morceau tiré de Weirda Ita, Bloom, Tentewa.

Bloom Tandiwa par Magma sur Radio Côte FM. Pour dire un mot sur les musiciens qui accompagnent Christian Vander, je dirais que Magma a été le berceau de nombreux musiciens de jazz et de rock français. On parle de 150 musiciens passés au sein du groupe en plus de 50 ans. Ce n'est pas le moindre des paradoxes pour ce groupe. En effet, autant on constate le faible succès commercial de ses albums, et autant la plupart des musiciens jouent dans des sessions de studio pour les plus grands artistes français. Des gens comme Johnny Hallyday, Jean-Jacques Goldman, Francis Cabrel, mais aussi le groupe Trianne, Michel Berger, France Gall, Véronique Sanson, voire aussi Roberto Alagna. Donc des représentants de styles musicaux assez variés, mais tous rencontrent beaucoup de succès, ce qui n'est pas forcément le cas de Magma. Parmi leurs accompagnateurs, on peut relever le guitariste Claude Angel, les bassistes Yannick Top ou Francis Moz, cofondateurs de Magma, qui ont joué avec la plupart des artistes ci-dessus. Et puis il y a ceux qui ont connu ou connaissent une carrière personnelle exceptionnelle, hors de Magma. Je pense au violoniste Didier Lockwood, arrivé en 1980, dont l'influence sur la scène jazz-rock est tout à fait exceptionnelle. Probablement moins connu du plus grand nombre, je citerai aussi le guitariste Marc Fossé, qui a tourné avec Stéphane Grappelli. Il y a aussi le bassiste Laurent Thibault, grand ami de Christian Vander et autre cofondateur de Magma, que l'on retrouve dans de nombreux projets musicaux lorsqu'il fut directeur du château d'Hérouville, au moment où furent enregistrés des gens comme les Bee Gees, T-Rex, Fleetwood Mac et tant d'autres. Je pourrais aussi citer les saxophonistes Tezzi Lasri ou Yoshko Seffer, et le trompettiste Louis Tosca, qui aussi ont connu un certain succès. Enfin, une pensée pour le percussionniste Pierre Morlin, qui a beaucoup travaillé avec Gong, et surtout Mike Oldfield, où je l'ai découvert. Bref, autant la musique de Magma est un îlot de créativité particulièrement ouvert et inventif, autant on ne peut laisser planer aucun doute sur l'immense qualité de ses différents membres. Et la liste est longue et impressionnante. Voici un deuxième morceau tiré de Word Aita, Wordlun Mem Devless.

C'était World End Mem Devless par Magma sur Radio Côte d'FM. Christian van der Schueren, dit Christian van der, est né en février 1948 à Nogent-sur-Marne. C'est un multi-instrumentiste, batteur, pianiste, chanteur et compositeur. Il est le fils adoptif de Maurice van der, pianiste de Claude Nougaro. Son travail musical au sein de Magma lui a donné une reconnaissance internationale importante. En effet, il possède un style personnel intéressant, influencé par quelques batteurs de jazz, dont Elvin Jones, qui fut le batteur de John Coltrane, comme dit précédemment. Son jeu est basé sur la rapidité des frisés et l'art du contretemps. Christian van der est aussi l'auteur-compositeur de morceaux souvent longs au sein du répertoire de Magma. Sa quête musicale est axée sur la recherche de la note suprême, ultime, ou de la musique céleste qu'il appelle Zöll. Il est surtout fan de John Coltrane et de son jazz si particulier. L'essentiel des paroles de Magma est chanté en cobayen, langue imaginaire créée par Christian aux consonances germaniques et slaves. Christian van der explique que la langue française n'est pas assez expressive et ne correspond pas à sa musique. Ce type de chant participe à la définition du style Zöll, donc la musique de Magma, et sur disque, il affiche parfois son nom cobayen, à savoir Sebenstein-Tegöta. J'espère que la prononciation n'est pas trop nulle. Il a également cofondé Seven Records, le label qui produit et distribue désormais Magma et les formations satellites qui l'environnent. Outre Magma, Christian a participé à de nombreux projets musicaux avec des sommités internationales de jazz, mais pas seulement. C'est surtout Magma qui accapare son esprit et où il a pris une ascendance énorme au gré des renouvellements de personnel. C'est le leader incontesté du groupe. Obéissant à un souci de constante remise en question, Christian van der décide, avec Kondarkos, enregistré en 1974, de partir explorer une nouvelle direction harmonique. Voici un morceau tiré de cet album, Coltrane Sunday, qui veut dire Coltrane repose en paix. Un hommage à John Coltrane qui conclut l'album.

C'était Coltrane Sandia par Magma sur Radio Côte FM. Avec ce cinquième album réalisé par ce groupe adepte de musique Zeul, diffusé en 1974, on a le titre principal séparé en deux parties d'une quinzaine de minutes chacune. C'est un morceau de Christian Vander, particulièrement sombre, pesant, évoluant lentement, très différent de Mechanic Destructive Commando. Ce titre a été très souvent joué en concert jusque dans les années 2000. Prenant ainsi le contre-pied de tous ceux qui attendaient un Mechanic Destructive Commando bis, Christian Vander choisit de prendre le maximum de risques, s'obligeant par là même à se surpasser, ce qui va le conduire à enfanter un nouveau chef-d'œuvre, au sens magmaïen du terme. Le son du groupe s'est quelque peu modifié, avec la mise en retrait des voix au profit d'une basse à l'assise monstrueuse et de claviers aux sonorités parfois étranges. Mais l'esprit Magma demeure intact. Cet esprit, on le retrouve dans Orc Alarm, première composition de Yannick Top pour Magma. Pour mémoire, les musiciens ayant participé à l'album sont Christian Vander au piano, clavier, batterie, chant et aussi aux compositions, Yannick Top à la basse, Klaus Blaskies au chant et aux percussions, Stella Vander au chant et Jean-Pierre Bamel, ingénieur du son. Le disque est complété par deux courts morceaux, en plus donc de Contarskos, Orc Alarm, signé Yannick Top, et Coltrane Sandia, qu'on a écouté tout à l'heure. Voici donc Orc Alarm.

0: C'était Orc Alarme que je n'ai pas pu vous passer en entier pour respect dans le créneau dévolu à l'émission. Mais je suis content d'avoir fait cette émission sur Magma qui m'a toujours intrigué depuis les années 70. J'espère que cette rapide initiation vous aura plu et que les fans de Magma ne vous auront pas trop trouvé à y redire. La semaine prochaine, je vous parlerai de Rory Gallagher, dont je ferai une sélection des titres parus entre 1970 et 1975. Mais d'ici là, roulez blues.
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1: Est-ce que vous êtes d'accord pour qu'on s'aime ? Est-ce qu'on s'aime ici ce soir ? On va essayer de pas semer n'importe quoi quand même. 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
1: Il est 18h.
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9: 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Et en plus, il m'a réveillé pour me le dire. Devine, je te souffle pas.
10: Mais je sais pas, mais tu vas pas me raconter ça là maintenant, non?
3: Je disais donc des démêlés de certains hommes avec...
9: Où c'est que je peux te le raconter, alors? Ce matin, je me suis présenté chez toi, et l'autre folle, elle m'a empêché de rentrer dans ton cabinet.
3: De certains hommes avec certaines femmes qui...
9: Ah bon, c'est normal. C'est normal que tu te renfermes avec Monsieur Simoni quand ta mère elle est au bord du gaz.
3: Avec certaines femmes qui ne sont pas nécessairement les leurs.
9: Seulement lui, forcément, il te paye. Alors tu le reçois avec des sourires. Mais si maintenant faut payer pour te voir, dis-le, je savais pas. Combien je te dois?
10: Mais arrête! Arrête!
11: Mais t'es complètement fêlé, qu'est-ce qui t'a donné ça?
6: Je t'aurais pas tiré dessus puisque tu m'aurais rien fait.

0: Station! And
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3: Avec papa.
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Bonjour à tous, bienvenue dans Oxygène, chers amis, et accueillons comme il se doit dans cet espace radiophonique ce grand violoniste, chef d'orchestre de renom, qui va nous enivrer pendant une petite heure de ses bandes originales cultes. Commençons avec monsieur, grand monsieur Vladimir Cosma.

0: Musique que les compères, ça ne vous dit rien, oui, très discret, notre chef franco-roumain. Pourtant, il a composé la musique originale d'un certain nombre de films du cinéma français, notamment durant les années 70, 80 et 90. Plus de 500 même écrites des thèmes célèbres qui restent bien sûr stigmatisés dans nos esprits, qui ont marqué une partie de nos vies, bien évidemment. Je pense à L'As des As, La Chèvre, Le Bal, La Gloire de mon père, Destiné, Les Sous-doués, Reality, et j'en passe. Et tout de suite, écoutons Monsieur Vladimir Cosma qui nous parle des aventures de Rabbi Jacob, sorti en 73, il y a donc 53 ans, un film de Gérard Houry, très intéressant. Monsieur Cosma, vous souvenez-vous du jour où Monsieur Gérard Houry vous a demandé d'écrire la musique de ce film ?
1: Puisque c'était un moment très très important de ma vie, il ne m'a pas demandé d'emblée comme ça de composer la musique, il m'a demandé d'abord de me rencontrer, de parler de ça. Il m'a parlé de la scène du film et c'était assez drôle parce qu'il m'a dit je te demande de faire la musique de ce film-là sur les conseils de François Reichenbach. François Reichenbach, c'est un grand metteur en scène qui aimait beaucoup la musique et qui était un ami de Gérard Houry, qui lui a dit « Il y a une personne qui peut faire la musique de ce film, c'est Vladimir Cosma, appelle-le, etc. »

Il a aussi créé de nombreuses bandes originales pour la télévision, entre autres pour les séries comme Château Vallon, L'amour en héritage, Les cœurs brûlés. Et vous vous souvenez aussi la série d'animation Les mondes engloutis qui nous a bien marqué alors que nous étions enfants, ou ce fameux téléfilm L'été 36 suivi de La chèvre.

Quel grand musicien ce Cosma, il est arrivé au monde il y a presque 9 décennies à Bucarest, Roumanie, dans une famille de musiciens. Il a eu pour père Théodore Cosma, qui était appelé Teddy, un grand pianiste, chef d'orchestre de renom, et pour sa mère Carola Pimper, qui était une autrice et compositrice, une grande dingueuse au demeurant. Sa grand-mère paternelle également, déjà baignée dans la musique. Mama Clémence, comme il l'appelait, elle était une pianiste concertiste formée par le compositeur italien Ferruccio Busoni et son oncle Edgar Cosma, qui était un compositeur et le chef d'orchestre renommé, considéré comme le meilleur de toute sa famille. Avec tout ce patrimoine solfégique, comment ne pas tomber dans la marmite des notes ?

0: Est-ce que monsieur Vladimir Cosma, vous vous imaginiez faire carrière dans la musique quand vous étiez jeune?
1: Depuis que j'ai 4 ans, je suis condamné à faire de la musique parce que quand on est fils d'un grand chef d'orchestre qui était mon père ou ma mère, tout ça, toute la famille était une famille de musiciens. Il faut savoir que la musique s'apprend quand on est petit.
2: Oui.
1: Si on a la chance ou la malchance, ça dépend, d'être dans une famille de musiciens, on l'apprend tôt. Et c'est comme la langue. Si on apprend l'anglais ou le français, il vaut mieux l'apprendre quand on est petit, si on veut parler sans accent et couramment.

0: Eh oui, c'était sa destinée à Monsieur Cosma de devenir ce grand compositeur aux 500 musiques de films qui s'est encore produit d'ailleurs en décembre 2025 à la scène musicale pour deux concerts-événements. Quelle prouesse à son âge! Bon, je n'ai pas pu avoir de place, mais on m'a raconté qu'il avait dirigé d'une baguette magique un orchestre symphonique de 180 musiciens et chanteurs, de solistes exceptionnels, et que ce pur enchantement avait plongé le public envoûté dans le monde de ses chansons emblématiques. Alors, Monsieur Cosma, quand on se produit après toutes ces années de réussite, comment vit-on cette scène ?
1: Je me sens un peu tout petit parce qu'on attend de moi de grandes musiques, de grands films, etc. Et j'ai peur de décevoir quoi, les gens voilà, par modestie.
0: Et vous avez toujours le trac après 50 ans de carrière ?
1: Oui, oui. Au contraire, de plus en plus, parce que la demande est de plus en plus importante. Et voilà, cette chose ne disparaît jamais.

0: C'est ridicule, mais enfin... Bravo. Merci. Ah, vous nous tirez une sale épine du pied, mon vieux. Venez, on va lui annoncer la bonne nouvelle.
1: C'est arrangé, mon chéri. Le monsieur va venir avec toi.
2: Je veux qu'on fasse un paquet.
1: Comment ?

Vladimir a confié lors d'une émission à cœur ouvert à Vincent Perrault que son père tapotait déjà sur le ventre de sa mère enceinte, ce qui lui aurait donné le sens du rythme dès le stade intra-utérin. Et a-t-il ajouté, j'ai reçu mon premier choc musical, surtout en assistant mon oncle Edgar un jour à un concert où la Philharmonie de Bucarest jouait la célèbre suite symphonique Scheherazade de Rimsky-Korsakov, bénéfice net. La passion du violon et la passion du piano l'ont pris dès l'âge de 6 ans. Il a commencé à jouer donc des concerts accompagnés par son père. Il rêvait d'apprendre le piano, ce qui a été possible assez rapidement dès l'âge de 8-9 ans. Et alors il s'est abandonné à cette passion pour l'écriture musicale.

0: Quel homme hors pair, que dis-je, une légende dans la création musicale qui, avec un répertoire étonnant et surtout sa petite flûte de Pan mythique qui a su ponctuer quelques-unes de ses mélodies, mais aussi ce jazz qu'il a introduit dans ses partitions, et peu savent combien ce compositeur a joué à ce point un rôle déterminant auprès de tous les jazzmen. Alors Vladimir Cosma, comment le jazz est-il devenu votre passion ?
1: Parce que j'avais un professeur qui était un peu occidentalisé, il aimait beaucoup la France, etc. Et il avait une discothèque extraordinaire, un peu occulte, très bien vue, mais il avait une discothèque de jazz avec des trésors, tout ce qu'on peut rêver de ça. Et un jour, il m'a fait venir chez lui et il m'a commencé à m'intoxiquer avec le jazz. Il a commencé par du jazz moderne. Et il a commencé, par exemple, avec le quatuor de Jerry Mulligan et le Birth of the Cool, Miles Davis, avec ses enregistrements mythiques qui sont restés jusqu'à aujourd'hui des modèles pour nous. Et je suis tombé amoureux du jazz moderne. Il y avait une écriture qui était déjà plus savante, plus intéressante.

0: allumez, dépêchez-vous.
1: Avec toute la troupe. D'un éléphant, ça trompe énormément.
0: Voilà.
1: Nous irons tous au paradis.
0: Ah. Bonjour Étienne, comment ça va?
2: Je ne sais rien dire.
3: Non, même elle.
4: Bonjour Étienne.
5: Tu veux pas t'asseoir, mon grand? Viens, dégage-toi.
3: Je te fais une petite assiette ou tu veux d'abord...
5: Bouli vous a parlé.
3: À ton avis, c'est le genre de type qui l'embrasse pendant des heures avant de quoi que ce soit, ou qui se jette sur elle et que je te déchire les vêtements et que je te dis des imbécilités?
6: Arrête! D'où on est, on la voit bonne, dis donc.
7: Il est vraiment faute,
6: les yeux dans les yeux.
5: Je te donne ma parole de soldat, Simon.
6: Si tu voles pas, nous on t'en fait cadeau. Tes ailes de géant, elles t'empêchent pas de marcher, non?
8: Ah, c'est que Daisy, elle a du mérite, hein, parce que la vie avec Pépé...
6: Si on commence avec la vie privée, moi j'ai deux ou trois balanceurs pour toi, si ça t'intéresse, hein.
8: Lesquels?
9: On va pas faire couler ton email.
10: Rien,
11: je range!
9: On fait l'amour libre, hein?
10: Tu me sens, m'entendez?

Eh bien, pour terminer cette émission en beauté, je vous propose de vous régaler avec ce jazz de 1977 interprété par les Sax Brothers, un vrai délice. La musique instrumentale du non moins calibré, nous irons tous au paradis, de Monsieur Cosma. Merci Monsieur Vladimir Cosma d'avoir égayé notre journée aujourd'hui avec ces pépites musicales. J'espère que vous allez nous laisser encore quelques belles chansons. Je vous souhaite à tous une belle fin de journée. Restez bien branchés sur Côte Sud FM 90.3. Je vous dis à très vite dans 15 jours et je vous remercie de votre fidélité.

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1: Il est 19h.
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1: Il est 20h.
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0: Gawan, bonsoir. Au sommaire de votre magazine musical hebdomadaire, un spécial de Krichou, l'homme qui bat le rythme au sein du groupe mythique français FFF, mène parallèlement une carrière solo avec laquelle il revient pour nous depuis son lieu de villégiature en Espagne. Je salue le Capitaine Tisane qui nous écoute à Luanda en Angola, au quartier Jean-Louis dans les Landes, sans oublier mes amis qui pédalent sur la Vélodyssée et particulièrement Flo, la reine du vélo. Mon plus beau cadeau, soyez les bienvenus pour ce 34e numéro de Rock Alecchia, l'émission qui crie que vous êtes des shows.
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0: Producteur, musicien, compositeur et chanteur, originaire de la Martinique, il partage son temps entre la France, l'Espagne et les Antilles. Il est le batteur du groupe mythique FFF, dit qu'il faut rester humble parce que tu peux toujours tomber sur quelqu'un qui va te faire pleurer ta mère. Pour lui, un bon concert, c'est un chaud moment de communion des corps et des âmes, tout en créant un peu de magie, comme des portes qui s'ouvrent vers un ailleurs où la sueur a droit de cité et où le groove et la scène énergie sont captés sur le vif. Installé depuis 2002 à Barcelone, ses centres d'intérêt touchent à toutes les formes d'art comme la poésie, le théâtre et la danse contemporaine. Bref, un artiste complet, Christian Montieu dit Krichou. Bonsoir.
3: Bonsoir Alain, comment vas-tu?
0: Bien, et vous-même?
3: Ah bah écoute, ouais, pas mal, pas mal, pas mal. Ici c'est déjà l'été, enfin l'été, on va dire le printemps. Et ma foi, c'est assez agréable. Voilà, alors, j'en profite.
0: Carnaval Uwe, Krichman est votre premier projet en nom propre, sorti du single Touché pas coulé le 16 janvier dernier, en tête de pont du carnaval aux Antilles, Back to Roots avec un bon héritage électro. Vous aviez hâte, apparemment fin 2025, de commencer cette nouvelle aventure créative en mode professionnel. À quand la suite, Krichou?
3: Bah, la suite, elle est déjà en route en fait. En fait, la suite, elle existe depuis le départ. J'ai toujours composé des morceaux. En fait, moi je fais des musiques de films pas mal. Et en fait, je recycle des thèmes de musique de films, soit en morceaux, soit en musique d'ambiance que je deal à droite à gauche auprès de différents éditeurs. Et d'ailleurs, sur l'album des FFF, il y a un morceau qui vient d'une de mes musiques de films sur le dernier. Et donc, Touché pas coulé, c'était dans les tiroirs, dans les tuyaux, dans mes tuyaux internes. Et j'avais envie, en fait, d'un mariage un peu spécial. Donc, comme j'avais besoin d'un peu de financement, je suis passé par le CNM, le Centre National de la Musique, pour ceux qui ne le savent pas, qui est en fait une entité qui permet à des compositeurs comme moi de pouvoir se lancer dans des projets un peu fous, ou pas, ou les trois, mais d'avoir un petit peu de financement pour ça. Donc en fait, j'ai déposé donc un dossier au CNM pour ce nouveau concept, donc une rencontre acoustique et électronique. Donc la puissance du carnaval, de l'instrument acoustique, des instruments acoustiques en live dans la rue, donc le côté de lâchage du carnaval métissé par le côté électro, en fait le côté plus moderne des sons. Donc c'est un mariage qui, à prime abord, c'était pas encore vraiment fait. Donc moi, les choses qui ne sont pas encore vraiment faites, toujours ça m'interpelle. Donc voilà, voilà d'où vient ce mariage, on va dire.
0: Alors maintenant, retournons un petit peu en arrière. Avant de rejoindre Marco Prince et Nicolas Baby en 1987, vous étudiez les percussions au Conservatoire de Jazz de Paris, où vous façonnez votre style unique qui mêle technique et sensibilité. En parallèle, vous vous essayez au métier d'acteur et interprétez quelques rôles au cinéma et à la télévision. Qu'est-ce que tout cela vous a apporté ?
3: Disons que ça m'a permis de voir que... en fait, l'art, il y en a partout, quoi. On peut créer en jouant la comédie, en faisant de la musique, en écrivant, en communiquant avec les gens. En fait, tout ça, c'est des modes d'expression. Donc, ça m'a permis d'ausculter un peu tout ça et de me rendre compte que la musique, c'était quand même ce qui me correspondait le mieux, dans la mesure où il y a des ponts directs vers l'écriture. Quand on fait de la musique, on écrit des paroles, quand on veut faire des chansons. Donc, ça, c'est bien. Ce que j'adore écrire, c'est un truc qui me tient vraiment à cœur. Et surtout, la musique, ça a ce côté un peu ce dont se plaignent les peintres et les sculpteurs, c'est-à-dire qu'il y a le live dans la musique, il y a le contact direct en temps réel avec les gens, et ça, c'est un truc qui est irremplaçable. Et moi, je suis par défaut addict au live, donc addict à ce contact, à cet échange en temps réel qui permet d'arriver au sommet grâce à un public et à un groupe sur une scène, quoi, ou un artiste sur une scène. Donc c'est ça. Là, je me suis vraiment rendu compte de la puissance de ce truc-là et du fait que, voilà, quoi, si je pouvais avoir la chance de continuer à faire ça, à vivre de ça et à me déplacer dans cet environnement, ça serait pour moi une grande chance et ça fait 40 ans que ça dure.
0: Trichou se raconte aujourd'hui dans Rock à l'étude sur Côte Sud FM, Bouya dans les Dom Tom.

0: Bouya dans les Dom-Tom, Krichou, c'est un musicien spécialiste de la crème de citrouille qui valide la marche japonaise, qui en 2014 pêchait deux belles bonites à La Réunion et en relâchait une troisième trop petite. Pour vous, Krichou, pour vous, qu'est-ce que poussait le bouchon toujours un peu plus loin sur scène? Je vous cite. Hein.
1: Si tu veux, pour moi et pour nous en tant que groupe avec FFS, parce que c'est quand même le groupe avec lequel j'ai eu le plus d'expérience de scène, pousser le bouchon un peu plus loin, c'est un peu, c'est un peu comme on sort des Jeux Olympiques là, tu vois. Les mecs, ils font une performance géniale et ben après ils essayent d'aller plus loin et ça fait partie du process quoi. J'ai fait un groupe avec mon frère à un moment qui s'appelait Nadja. Qui a duré un certain temps jusqu'à temps qu'il tombe amoureux d'une belle antillaise et qu'il disparaisse. Bon, entre temps, ils sont mariés, ils ont eu un enfant, tout ça, ils sont toujours ensemble, donc je le pardonne. on est allé jusqu'à nourrir les gens sur scène. Tu vois, c'était un délire que j'avais. C'est-à-dire qu'après la nourriture spirituelle et immatérielle, qui est la musique, on va dire, je voulais concrètement, parce que c'est toujours ce truc de vouloir passer aux choses concrètes. Donc, en fait, on avait installé au dernier morceau, en fait, les musiciens sortaient de scène les uns après les autres. Et en fait, on commençait à mettre la table. parce qu'on était passé une semaine au sens idéal avec la DJA, donc on était un peu à demeure, si tu veux. C'est une petite salle de spectacle
0: À
1: à peu près
0: Paris.
1: 150 places, voilà, à Paris. Donc pour moi, c'était ça l'aboutissement, c'est-à-dire de pouvoir. Jusqu'à nourrir les gens. Donc, et les gens, ils ne comprenaient pas, vu que c'était un petit peu réticent. Ils n'ont pas l'habitude déjà d'investir une scène une fois qu'un artiste joue. Mais alors, en plus, d'investir la scène et d'y manger, ça paraissait surréaliste. Mais ça s'est super bien passé. C'est un petit peu la continuité d'une démarche qu'on avait depuis le départ avec la jazz. C'est-à-dire qu'il y avait toujours un coin où les gens pouvaient venir sur scène. Tu vois? Parce qu'en fait, moi, le principe que j'essaie d'appliquer, d'annihiler la barrière scène. Spectateur, tu vois, un peu comme Yvelin qui faisait la moitié du concert dans la salle. Moi, j'aime bien que les gens ils peuvent se sentir aussi à l'aise sur scène. Donc, on avait un coin avec une théière et des coussins où les gens pouvaient venir sur scène, s'asseoir et se faire un thé. Moi, je trouvais ça sympa. Donc, le net plus ultra a été de pouvoir inviter tous ceux qui voulaient à manger sur scène. Et ça a très bien marché. C'était très sympa.
0: En juin 2014, vous êtes à Rio et pour la première fois, vous partiez en concert les mains dans les poches, une paire de baguettes dans votre sac et poil au bras, nos snares, nos kick pédales, nos cymbales. On verra avec le matos local et avec un peu de chance, je devrais m'en sortir, aviez-vous raconté. Résultat ?
1: Résultat incroyable, incroyable. De toute façon, le Brésil, c'est juste incroyable. C'est vraiment un pays qui vaut le détour, surtout en tant que percussionniste, chanteur, comme j'ai pris une claque après l'autre, et des fois sur les mêmes jours et en même temps. Et donc, moi, j'ai trouvé ça incroyable. Ce que j'ai trouvé, moi, incroyable au Brésil, bon, la musique, tout ça, c'était dingue. São Paulo, j'ai trouvé ça hallucinant. Lolodum, ça m'a. Moi, bon, j'étais déjà un peu renseigné sur le truc, mais après, je suis retourné pour prendre des cours de percu avec le percussionniste de Caetano Veloso. Et ça a été une première rencontre avec FFF, mais après, ça s'est vraiment concrétisé sur d'autres choses. Le seul truc, ce qui m'a vraiment choqué, c'est qu'on vit en Europe dans une version du métissage et des cultures métissées. On se pose plus trop de questions. En tout cas, en France, moi, je suis martiniquais, mes deux parents sont antillais. J'ai grandi à Paris. Bon, il y a pas mal de choses que j'ai dû avaler, mais j'ai quand même, au demeurant, vécu sans arrêt d'une manière complètement normal avec d'autres communautés, donc, que ce soit les gens de ma communauté, les gens d'autres communautés ou les Français de souche, s'il en reste encore, il n'y a jamais eu de souci. Et là, tout d'un coup, au Brésil, tu vois une société qui est très, très compartimentée. Et ça m'a fait très bizarre, en fait. En fait plus tu es noir, plus tu galères, quoi. Donc, on allait à des fêtes, genre c'était la Coupe du Monde, tout ça. On avait des fêtes, en fait, où il n'y avait que des blancs. C'était très bizarre. Je disais, mais comment ça se fait? Qu'est-ce qui se passe? Tu vois? Et donc, il y avait des choses comme ça qui m'ont un peu choqué, des choses auxquelles je n'étais pas du tout préparé. Après, je me suis renseigné un peu. Bon, le Brésil a aussi son histoire. Mais bon, c'est beaucoup plus marqué les différences de classe en fonction des couleurs au Brésil qu'en France, par exemple, là où j'ai grandi.
0: Krichou est avec nous sur Côte Sud FM dans Rock Alexia. Gadez du vent.

0: la saison du carnaval commence, ils lâchent les chevaux et les cheveux, donnent rendez-vous dans la rue, en club, bar, plage et demandent à que l'on se prépare. Carnaval, la chaux bouillant, dit-il. Un concert, selon vous, Créchou, c'est pour faire danser dans les chaumières ou transpirer sous ta couette. Comme dirait Papa George, « Free your mind and your ass will follow ». C'est-à-dire, libère ton esprit et ton cul va suivre. Lui, c'est George Clinton de Funkadelic. Que vous inspire-t-il ?
1: Bah, et Clinton, ça a été, ça a été une découverte pour nous, parce qu'en fait, il a débarqué quand on était à New York, quand on a reçu notre première album avec FFF, donc Blast Coach, avec Bill Laswell comme producteur. Donc Laswell, il avait un peu toutes les possibilités de pouvoir appeler qui il voulait, vu que bon, à cette époque-là, c'était, il sortait de c'est un producteur connu, il avait fait Material, un groupe incroyable, très électré, barré, prog, machin, mais bon, qui a eu ses rebondissements.
0: Créateur du label Island.
1: Voilà, absolument. Et quand on a parlé de Clinton, elle a dit non, mais il n'y a pas de problème. George is around, tu vois. Elle will be interested. Donc, on a halluciné. Et effectivement, on a rencontré Clinton. Et du coup, en fait, entre Clinton et nous, il s'est lié une sorte d'amitié. Empadronada, comme on dit en Espagne, c'est-à-dire c'est un peu notre parrain, si tu veux. Il a été présent sur notre premier clip avec FFF, il est venu à Paris pour ça. Et après, en fait, on a pu faire les premières parties de Clinton sur toute une tournée en Europe de George Clinton. Et là, on a découvert ce qu'était Funkadelic de l'intérieur. Et là, franchement, il y a trop de choses que je ne peux pas raconter à l'antenne, mais c'était vraiment puissant. Une chose que je pourrais raconter, une petite anecdote, c'est qu'en fait, Funkadelic, enfin, parce que je dis Funkadelic parce que c'est Clinton et tout son crew, parce que c'est eux, quoi. C'est les Gary Scheider, les Mudbone, tout ça, c'est les gens, en fait, qui n'ont quasiment pas de chez eux. Ils sont, disons, qu'ils sont tout le temps en tournée depuis qu'ils ont 18 ans et demi, quoi. Donc la notion de... Je me demandais, mais pourquoi ils étaient si à l'aise sur scène, ces gens-là? Pourquoi ils font des concerts de 4 heures et tu as l'impression qu'ils sont chez eux? En fait, c'est très simple. C'est parce qu'ils ont très peu de chez eux. Chez eux, c'est la scène, en fait. C'est le seul endroit dans leur vie où ils se retrouvent dans un environnement qui leur est familier, tu vois, la scène. Donc, ils bouquinent, ils bouffent, ils s'embrouillent, ils fument. Tu vois, la scène, c'est leur salon, en fait. Donc, la décontraction de Clinton, ça vient vachement de ce fait-là aussi. C'est le seul endroit où ils sont vraiment chez eux, c'est la scène. Parce qu'en fait, chez eux, ils n'en ont pas vraiment, quoi. Et donc, ça on apprend beaucoup avec ces gens-là, parce que, justement, la décontraction, le fait de pouvoir de ne pas appréhender, justement, le temps réel, le prendre comme une continuité du temps présent, tu vois, ce qui va se passer. En fait, ça te détend vachement. On a vachement appris avec FFF, avec ça, à prendre la scène d'une manière plus relaxe. Parce que eux, c'est quand même des professionnels de ça. Être cool sur scène et donner un maximum.
0: Lorsque le magazine Rolling Stone demandait à George Clinton en 2018 ce qu'il pensait des artistes blancs qui faisaient de la musique noire, voici ce qu'il répondait. « Je mordrais les Beatles ou n'importe qui d'autre. C'est un seul monde, une seule planète et un seul groove. Vous êtes censés apprendre les uns des autres, vous mélangez les uns aux autres et ça bouge comme ça. Vous avez vu ce vaisseau spatial parti hier? On pourra peut-être quitter cette planète, on va avoir affaire à des extraterrestres. Vous pensez que le noir et le blanc vont être un problème? Attendez de commencer à rencontrer des enfoirés avec 3 ou 4 sexes. Des enfoirés aux yeux globuleux, ils pourraient être prêts à faire la fête ou ils pourraient être prêts à nous manger. On ne sait pas, mais il faut qu'on arrête cette crotte de ne pas entendre les uns avec les autres. » Et vous, alors, qu'en pensez-vous, Créchou, vous qui voyagez en véhicule spatial, spécial tourné?
1: Bah, George reste le Saint-Georges. Saint-Georges, c'est Holy Folk. Non, mais je veux dire, il a complètement raison. Tu vois, les chapelles, les couleurs, les humeurs. Je pense que l'intérêt de la musique, c'est justement de pouvoir passer au-dessus de ces barrières, tu vois, de considérer les gens pour ce qu'ils sont et pour ce qu'ils apportent, plutôt que par ce qu'ils sont, tu vois. Et on a la chance de faire ce métier, et la musique, je pense que c'est un des endroits où les gens se mélangent le plus, en se posant le moins de questions, tu vois, parce qu'il y a cette chose qui est un peu cette entité supérieure qui fait que l'important, c'est ça. Qu'est-ce que tu joues, qu'est-ce que tu fais, qu'est-ce que tu as à dire avec ton instrument et ta voix et ton collectif et ton décor de scène et ce que tu veux. Donc ça reste une grande chance.

0: pour ça que j'aime aussi ce métier, parce que justement, les barrières de couleur, de race, d'ethnie, d'âge même, elles existent beaucoup moins qu'ailleurs, et je trouve que c'est vraiment une chance, voire même un privilège, vu les temps dans lesquels on évolue en ce moment, qui sont vraiment conflictuels, où chacun se range derrière son drapeau, et on arrive à des choses assez, assez catastrophiques à ce niveau.
1: Crichou, dans Rocaletia sur Côte Sud FM. Maman criait.

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0: Maman criait Krichou, écoutez son son, il va vous décaler. C'est un enfant de la génération digitale qui avait déjà une grande bouche à un an. Il aime les sandwichs au thon. En juillet 2014, lors du festival Les Déferlantes, le 8 juillet précisément à Argelès, avec le soutien de vos camarades du groupe, vous deviez tenter de faire une vraie dédicace à Nelson Mandela, une version spéciale de Maman criait pour envoyer de la vibe à Nelson Mandela. Comment était-ce au final?
1: Bah écoute, magique. Magique. En fait, on s'est rendu compte avec FFF que passer du tout électrique avec la grosse patate, batterie, basse, guitare saturée, à un djembé, une voix et des chœurs, en fait, c'était l'étape d'après. En fait, le contraste, non mais c'est ça, c'était super marquant. Le contraste entre les deux faisait que l'un justifiait l'autre et inversement. Si tu veux, on a commencé toute la première tournée d'FFF, mais en fait, même en festival, hein, où je commençais le concert tout seul au balafon à faire une chanson de pêcheur en créole. Et après, puis on arrivait avec les grosses distos. Et ça a toujours fonctionné. Les gens, ils sont très sensibles au contraste violent comme ça. Et en plus, cette version, pour parler spécifiquement de cette version, donc dédicacée à Mandela, on a fait aussi Maman criait, parce qu'on était le deuxième groupe à rejouer au Bataclan après les attentats du Bataclan. On a fait aussi un Maman criait spécial pour tous les disparus. Et en fait, quand tu reviens à la plus simple expression, c'est là où les gens se regroupent le plus. C'est assez hallucinant à vivre. Je me souviens en particulier des versions du Bataclan. Ou après ce qui s'est passé, bien sûr, tout le monde était très émotif, tu vois. Et là, on a un moment, on a tous levé les gens, les envoyés de la vague, tout a disparu. Et ça a été une vague, comme un son d'humeur qui monte comme ça. Et je te jure que j'y ai cru, quoi. À mon avis, ils ont entendu des choses, quoi, parce que c'était tellement puissant, il y avait tellement de sensibilité et tellement de sincérité dans là-dedans, dans ce mouvement. Donc pour ça, la percussion voix, c'est un truc qui marchera toujours. C'est une des premières expressions de l'homme en musique. Et ça reste un vecteur dont la simplicité permet un vecteur direct qui va droit au cœur, en fait.
0: Richou, de quelle manière vous chauffez-vous avant un concert?
1: Je bois un petit punch. En général, du 50 degrés, mais court, hein, juste un petit shot comme ça. Et je fais des exercices de poignets, de chevilles, parce que bon, le concert d'FFF, c'est quand même assez sportif, on va dire. En général, je perds à peu près 4 kilos par tournée. Et c'est comme ça, mais c'est cool, ça me permet de faire des économies de gymnase club, c'est pas mal. Et donc, voilà, je fais une préparation technique de base, voilà, parce que je dois envoyer beaucoup quand même. Mais c'est surtout, en fait, et pas surtout, c'est aussi une préparation mentale. Une préparation de se dire, voilà, on va sur un espace où tout peut arriver. Et on va essayer, comme d'habitude, d'aller débusquer des moments de magie. C'est un peu ça ce qu'on fait quand on a l'habitude d'être sur scène. Faire un concert, c'est bien. Mais le net résultat, c'est quand même arriver à débusquer ces moments de magie qui existent, où il se passe un truc réel, en temps réel, avec les gens. Et là, ça ouvre des portes inconnues qui ouvrent vers des destinations inconnues. Et c'est ça qui est intéressant. Quand on ne sait pas où on va et qu'on est embarqué avec les gens, on arrive au niveau émotionnel, à des niveaux vraiment appréciables. Et c'est un peu ça qu'on cherche, la magie. On est toujours en quête de magie, en fait, sur une scène.
0: Les morceaux de FFF, vous les appelez, Krichou, des chansonnettes. Et les vôtres, comment les appelez-vous?
1: Comment je les appelle? Bah écoute, soyons humbles, ça reste de la chanson quand même. Hein. Tu vois, on est des artistes, on fait des chansons. C'est un truc qu'on fredonne sous la douche, c'est un truc qu'on pense qu'on se fait un plaisir. C'est un endroit où ils en retrouvent. Ça reste ça avant tout, c'est entertainment. Mais par contre, moi dans mes chansons, je dis toujours des choses parce que j'ai des choses à dire. Et dans FFF aussi, il y a des messages qui sont des fois directs, des fois subliminaux. Par exemple, on parlait tout à l'heure de Bouillir dans les Dom Toms, tu vois. C'est un morceau dont le thème est justement le patriarcat aux Antilles et dans le reste du monde. Et je commence le morceau en parlant de ça. Directement, je sors de la batterie, je parle de ça. Après, je joue le morceau. Mais je veux dire, c'est important de pouvoir dire les choses. Touchez pas couleux. Touchez pas couleux, c'est un morceau qui est directement inspiré des événements qui sont passés en Martinique et en Guadeloupe en octobre 2024. Tu vois, cette prise de position contre la vie chère, où les gens sont partis en vrille dans la rue, parce que la vie aux Antilles est 40% plus chère qu'en métropole. Donc, si tu veux, pour moi, faire des chansons, c'est bien. Dire des choses en faisant des chansons, c'est normal. Parce qu'on a forcément des trucs à dire. En tout cas, moi, j'ai toujours des choses à. Il se passe tellement de choses. Il suffit juste d'ouvrir les yeux pour avoir envie d'en parler. Donc, la chanson, je trouve que c'est un bon vecteur pour faire passer ces idées. Parce qu'il y a ce côté ludique de la chanson, mais il y a quand même aussi, si peut exister, ce côté social et politique du texte. Que tu ne chopes pas souvent au premier degré, mais après, à la relecture, tu commences à comprendre des choses. C'est un peu comme une feuille, c'est un peu par couche. C'est un peu comme les textes de Nougaro, tu vois. Tu comprends petit à petit en disant qu'en fait, tu vois, c'est Edouard Borne, obsédé de Borne, mais en fait, il parle de famille, tu vois.
0: Krichou est l'invité de Côte Sud FM dans Rock Alléchia, Sainte-Marie.

0: Sainte-Marie Crichou, pour lui, l'amour a parfois du piquant, surtout lorsqu'il croise des cactus en forme de cœur. L'Espagne est sa patrie d'adoption. Il aime les jus de fruits tropicaux hors normes, l'açaï, les petits déjeuners amazoniens. Crichou, parmi ces termes que vous employez dans ce monde de bachibouzouk, je vous cite, duquel vous sentez-vous le plus proche? Affreux, belle de nuit, rasta, papou, Zulu Nation, les P-Funk, Thrasher, Groover, ex-baba, contorsionniste, amoureux du slam, rocker, guerrier ou mammifère à deux pattes?
1: Écoute, je me sens un peu tout ça, parce que on est multiples, les musiciens et tout le monde en fait, on a tous des envies, des fois qui sont souvent même contradictoires, mais on est un ensemble, on est composé d'un ensemble de choses, et surtout que les milieux socioculturels qu'on traverse, les aventures qu'on vit à travers la musique, à travers la vie en général, font de nous des gens métissés par défaut. Et c'est ça qui est intéressant. En fait, quand ce qu'on voit, ce qu'on entend, ce qu'on mange, ce qu'on boit, et les gens avec qui on communique, tout ça, ça passe par le filtre qu'est nous-mêmes. Et ce qui en ressort, c'est notre vision des choses, mais qui est matinée par la vision des choses des tas de gens. C'est ça qui m'intéresse, et c'est ça qui est incroyable. C'est qu'on est toujours surpris par les autres, en fait. Il suffit juste de passer un petit peu de temps à les écouter.
0: Maintenant, certains de vos textes vont me servir de prétexte à questions, mais ce ne sont pas des explications de textes que je vous demande, Crichou. Et après le zouk, chantez-vous dans une chanson bien engagée contre le sexisme. Quid de ce genre musical?
1: Le zouk.
0: Oui.
1: Et après, le zouk, et ben écoute, le zouk, ben c'est un bon exemple, le zouk, parce que c'est en fait... le zouk, donc, enfin, on va dire que les ambassadeurs du zouk, ça reste quand même Kassav. Bon, avant eux, c'était les aiglons, coupés, cloués, tout ça. Mais enfin, ça, Kassav a pu électriser un peu le zouk. Donc, cette musique qui, au départ, venait en fait d'Haïti, puisque Haïti, sur la Caraïbe, c'est quand même l'île depuis laquelle a résonné beaucoup la musique caribéenne, beaucoup. Cuba, c'est plus ça, tout ça. Mais tout ce qui est compas, tout ce qui est compas, qui est la base du zouk, en fait, ça vient vraiment d'Haïti. Mes parents écoutaient des tas de groupes haïtiens, des coupés cloués, tout ça, ça vient d'Haïti, quoi. Et donc, après, Les Aiglons, c'était une version martiniquaise, un petit peu, de la musique haïtienne. Et petit à petit, Kassav a formaté cette nouvelle musique, on va dire, qu'on a appelée le zouk, mais qui, en fait, repose sur cette clave qui, après, a fait le tour du monde. Ce qu'on appelle le pak pitak pitak pak pitak pitak, en fait, c'est int int int int int. C'est la base du reggaeton, c'est la base du dance floor, c'est la base de maintenant de regarde qu'on soit Bad Bunny qui cartonne dans le monde. La base rythmique du reggaeton, c'est ça, en fait. C'est une combinaison de rythmique qui repose sur le temps. 4 4 4 4 4 4 4. C'est trois impulsions rythmiques. Le temps, la double avant et l'accroche. Tu vois, c'est une base. C'est incroyable. Et ça vient de la Caraïbe. Et le zouk a été vraiment un des ambassadeurs de cette clave, parce que ça fait partie de la base de cette musique aussi.
0: Mais si les cancans mènent les gens, chantez-vous, quelle image pensez-vous que l'on a de vous?
1: Ah, ça c'est le texte de Galé Devant. Mais si cancans mènent les mondes, mènent la vie. Donc ça veut dire en fait que... En fait, les cancans, en créole, les cancans, c'est les histoires. C'est le candiraton, tu vois. C'est les gens qui parlent mal sur les autres et tout ça. Dans les îles, tout le côté insulaire amplifie beaucoup le phénomène cancan, tu vois. C'est un peu ça. Et souvent, en fait, les cancans tuent un peu les rapports entre les gens, parce que les gens finissent par plus s'occuper de ce qui se passe ailleurs plutôt que de ce qui se passe chez eux et de voir... À la place de voir la beauté des choses, ils s'arrêtent au chien écrasé, quoi, tu vois. Donc, quand je dis ça dans Galé Devant, c'est justement, te fais pas avoir et rentre pas dans ce système de toujours critiquer les autres. Pense plutôt à améliorer ton sort et le sort de tes voisins.
0: Ne fais pas d'histoire, laissez-moi vous dire, sont aussi des extraits de vos textes. Qu'avez-vous envie de raconter, de dire avec vos compositions, Crichou?
1: Bah, écoute. Moi, ce que j'ai envie de dire, ce que je dis tout le temps, c'est un peu ce que je te dis depuis tout à l'heure, c'est-à-dire que on est un puits sans fond d'idées, et au départ de bienveillance. Je dis bien au départ. justement, et par justement ce mélange, cette capacité qu'on a de communiquer, parce que la communication, c'est quand même la base de l'humanité, c'est grâce à l'autre qu'on arrive à être meilleur. C'est pas, on s'en serait jamais sorti tout seul. Donc voilà, c'est les communautés qui font que les choses augmentent, les idées des autres. Regarde Wikipédia, ça reste une expérience absolument incroyable. C'est quoi? C'est une encyclopédie qui est montée sur le savoir de chacun, partagé en bonne intelligence et sans argent. Donc c'est quand même incroyable. Tu vois. Regarde, le meilleur système informatique qu'il y a au monde, c'est quand même Linux. Le système Mac, il est basé complètement sur Linux, c'est un Linux piraté. Et Linux, c'est quoi? C'est les utilisateurs qui font Linux. Des milliers de gens qui travaillent ensemble sur un projet non lucratif et qui arrivent à faire les trucs les plus efficients. On croit toujours que Internet, les serveurs, tout ça, ils ne tournent pas sur un serveur Mac, ils ne tournent pas sur un Windows, ils tournent sur un Linux, un logiciel, un operating system qui a été monté par les gens, qui est vérifié par les gens et qui est updaté sans arrêt par des gens. Donc, la preuve est que quand on travaille ensemble en bonne intelligence, on arrive à faire non seulement du bon travail, mais le meilleur travail. Donc, c'est un peu ça, mon cheval de bataille. C'est au-delà des drapeaux et des horizons, apprenons à juste communiquer sans a priori pour arriver à ça, quoi, à sublimer un peu les problèmes et à faire en sorte que les solutions apparaissent vraiment à fleur de lac, comme un avenir où chacun pourra évoluer dans de bonnes conditions et pourra penser à son prochain sans flipper d'un nasillon ou d'un je sais pas quoi qui viendrait, quoi, tu vois. Juste, c'est un tel cadeau, profitons-en ensemble. C'est un peu ça le but. Donc, c'est un peu ce que je dis dans mes chansons depuis toujours, quelque part, tu vois. Il y a quand même un message d'espoir, même si je dénonce des choses qui ne vont pas, mais je parle aussi de ce qui va, parce que c'est important d'en parler, parce que c'est réel.
0: Vous chantez également, je lui ai susurré à l'oreille, écoute l'appel de la mer dans le creux de l'oreille. Quelles sont les meilleures conditions d'écoute pour vos chansons, Cricho?
1: C'est une bonne question, hein. C'est une bonne question parce qu'il n'y a pas de meilleure condition d'écoute. La meilleure condition d'écoute, c'est d'être mentalement disposé à écouter quelque chose. En fait, ça peut être n'importe où. Ça peut être dans ta salle de bain en train d'écouter un truc que tu entends vaguement derrière le bruit de ta douche. Ça peut être dans le métro avec un casque entouré de gens qui font d'autres trucs. Ça peut être en balade, en montagne, après 2 heures de silence. Moi, ce qui m'hallucine, parce que bon, j'écoute bien sûr beaucoup de musique, j'en fais aussi, c'est de voir à quel point l'appréciation d'une musique, mais même de sa propre musique, est différente selon le contexte dans lequel tu l'écoutes. C'est dingue. Et c'est pour ça que c'est compliqué de faire un morceau, de le mixer et de dire c'est terminé. Parce qu'après, tu vas l'écouter dans une autre condition qui n'a rien à voir. Tu vas dire, mais attends, mais en fait, c'est pas comme ça. Il peut se passer autre chose. Donc, c'est vraiment ça, en fait. Il n'y a pas de condition parfaite. Toutes les conditions sont bonnes. Je pense que l'important, c'est la disponibilité mentale pour pouvoir avoir ce recul et être un peu comme neuf à chaque fois qu'on écoute quelque chose. C'est ça le plus dur, en fait. C'est d'écouter sans a priori. Et ça, quand on compose de la musique, c'est un peu la gageure, tu vois. T'arrêtes de faire ton morceau, tu laisses passer 1 heure et tu l'écoutes comme si tu étais quelqu'un d'extérieur qui avait rien à voir avec l'arrangement. Et moi, je sais que c'est un truc que j'adore faire et que j'arrive à faire de plus en plus. Et c'est ça. Et là, tout d'un coup, quand on dit avoir les oreilles neuves, c'est ça. Et là, tu entends des choses que tu n'entendais pas avant. Parce que quand tu as passé 2 heures sur un son de grosse caisse ou sur un son de clavier, en fait, tu es plus apte à juger de ce son à l'intérieur de ton arrangement. Il n'y a qu'avec ce recul, quand tu te mets comme un garçon lambda en écoutant un morceau, que tu dis en fait, ça, j'en ai pas besoin, ou ça, c'est trop fort, ou ça, machin, patin, couffin. Donc, il n'y a pas de moment privilégié, il y a une disposition mentale qui te permet d'avoir l'esprit libre pour pouvoir écouter sans frein et sans a priori une musique.
0: Quel souvenir gardez-vous avec votre RX5, cette boîte à rythme Yamaha sur laquelle vous avez fait votre toute première compo dans votre chambre à 16 ans?
1: Mais où est-ce que tu es allé pêcher ça?
0: Bah, j'étais dans la chambre avec vous.
1: Alors... Oh là là, c'est énorme ce que tu viens de me dire. Énorme, énorme, énorme. C'est carrément la première machine que j'ai eue, la RX5. C'est une boîte à rythme Yamaha. J'avais les quatrices de son. J'avais les sons extra qui venaient derrière. J'ai fait un excellent morceau qui est mon. Alors, c'est marrant que tu me parles de ça. Parce que le premier morceau que j'ai fait, c'est un morceau qui s'appelle Yamba. C'est un morceau dont, justement, d'entrée, qui a thème très politique. Parce que j'avais un pote à l'école, quand j'avais 16 ans, qui s'appelait Ishiaka. Et avec qui je m'entendais très bien. Et en fait, on est parti l'été. Il me relançait tout le temps pour qu'on aille l'été en Afrique, chez lui. Et j'y suis allé une fois. Et en fait, j'ai trouvé qu'une fois là-bas, ça s'est mal passé. Parce que lui, en fait, c'était un ressortissant très bourgeois de la société ivoirienne. Et c'était un peu le chaos. Moi, j'avais envie d'aller en Afrique, de voir les tribus. Et en fait, lui, il voulait passer son temps à la Riviera Blanche ou à Trenchtown ou à l'Holocodrome, aller voir des prostituées et faire le beau dans une sorte de granola. Donc, on n'était pas du tout d'accord. Donc, j'ai écrit ce morceau en réaction à ça, justement, Yamba. C'est pour ça que le président a avis un danger. C'est à cause de ça. Parce qu'après, j'ai fugué et puis c'est passé 12 000 coups. J'avais 16 ans. Donc, je venais de lire Orwell en plus, donc j'avais l'impression d'être surveillé tout le temps. Parce que son père, il avait des gardes du corps qui me pistaient. Enfin, c'était un cauchemar.
0: Big
1: Donc,
0: Brother.
1: mais total. C'était total. Et donc la RX5, c'est le morceau avec lequel j'ai fait. C'est la machine avec laquelle j'ai fait ce morceau. J'ai violé tous les sons possibles. Et en plus, quand j'ai fait première album de la avec mon frère en 98, j'avais gardé au frais toutes mes files, donc toutes mes pistes de ce morceau, et qu'on a enregistré pour de vrai, je dis pour de vrai, c'est-à-dire en dehors de ma chambre de bonne, en studio, avec Ladja et mon frère, et ce morceau figure sur l'album de Ladja. Et il s'appelle Yamba, effectivement.
0: Avant de se quitter avec votre morceau touché, pas coulé, de ces trois citations et proverbes à base du verbe toucher, lequel, laquelle, lesquels pourriez-vous faire vôtre ou pas, Krichou? Il n'y a aucune obligation. L'amour est aveugle, il faut donc toucher, proverbe brésilien. Ou bien parmi les cinq sens, la vue, l'ouïe et l'odorat connaissent moins d'interdits que le toucher et le goût, Léonard de Vinci. Ou enfin, il n'y a pas mieux que le regard et le toucher pour savoir où on en est, Tahar Ben Jelloun.
1: Écoute, franchement, je prendrais les trois. Excuse-moi, je trouve que les trois, elles sont top. Vraiment. Pourquoi choisir quand on peut profiter des trois? C'est tellement ça, l'amour et plein d'autres choses encore. Enfin, pour moi, c'est un moteur, de toute façon. Mais ces trois citations sont très belles et franchement, elles se complètent et ne se contredisent pas. Tu vois, pour moi, c'est un peu tout ça, l'amour et bien d'autres choses.
0: Merci infiniment, Cricho.
1: Bah merci Alain, c'était un très agréable moment, n'est-ce pas, hein, le roi du surf.
0: Une fois par an.
1: Pas trop, hein, pas trop, hein, parce qu'il faut faire attention à petite santé. Hein. En
0: Merci
1: tout cas, c'était
0: infiniment,
1: sympa de
0: Cricho.
1: m'inviter à ton émission, ça m'a fait bien plaisir Alain.
0: Ben, nous étions ravis de vous avoir. On se quitte avec Touché pas coulé. Dans quelques instants, il sera 21h. Ce sera le retour de la touche française sur Côte Sud FM, la radio qu'on aime. Et nous, on se retrouve la semaine prochaine, que vous soyez ici ou là-bas. Salut.
1: Bonsoir à tous les auditeurs, à une prochaine fois. Salut.

0: l'excellent Krichou avec Touché Pas Coulé qui était notre invité ce soir. J'en profite pour vous donner le nom de nos invités de la semaine prochaine. Il s'agit de Elephants, un duo qui est français et qui est formé par deux frangins. Ils seront là donc pour leur nouvel album que j'espère que vous allez apprécier autant que je l'ai aimé aussi. Et puis je salue notre Pépère Casse-Graine qui nous écoute à Paris dans le 12e arrondissement sur côtesudfm.fr. Et Michel, une superbe voix de radio qui devrait refaire de la radio. Elle vous a enchanté pendant des années ici dans la région. Michel qui nous écoute du côté de Mouguère. Passez une excellente soirée.
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Avis à tous les terriens, le coronaminus, un tout petit mais très dangereux virus extraterrestre, en provenance de Vénus, s'est posé sur la Terre. Et c'est à nous, petits et grands super-héros du quotidien, de nous défendre pour l'éliminer. Votre mission, si vous l'acceptez, est la suivante.

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